0: de la paix et de cette cohésion sociale et des bonnes relations intercommunautaires.
1: C'était là l'administrateur du territoire de Fizi, Sami Kalongji, au micro de Radio Maïndéléo. Pendant ce temps, les habitants de Kafoulmaé et leurs environs dans le groupement des Mitiés en territoire de Kabaré, récemment théâtre d'altercations armées entre militaires de l'AFC-M23 et le combattant Wazalendo, sont appelés à regagner leurs villages respectifs et à reprendre leurs activités habituelles. Cet appel est contenu dans un communiqué de l'administrateur du territoire de Kabaré, Elie Rubabura Espoir, consulté par Radio Maïndéléo jeudi 18 juin 2026. Celui-ci affirme que l'évolution de la situation sécuritaire est encourageante suite à l'implication des services de sécurité. Dans ce même document, l'autorité territoriale rassure que les autorités de l'AFC-M23 restent engagées dans la sécurisation des zones sous leur contrôle ainsi que dans la protection des personnes et de leurs biens. Il appelle également les chefs locaux, les leaders communautaires et les forces vives des Miti à accompagner le retour des populations déplacées. Elie Rubabura Espoir est dans cet élément.
2: Au regard de l'évolution encourageante de la situation sécuritaire, je lance un appel solennel à tous nos compatriotes déplacés internes à regagner leurs villages respectifs afin de reprendre leurs activités habituelles. Cet appel s'adresse particulièrement aux habitants de Kafoulmaé dans le groupement des Miti qui ont été contraints d'abandonner leur ménage suite à une certaine panique infondée des réseaux sociaux et des personnes de mauvaise foi. Je tiens à rassurer l'ensemble de la population que les autorités de l'AFC-M23 et sa branche armée, dont l'ARC, restent engagées dans la sécurisation de leur zone et dans la protection des personnes et de leurs biens. J'invite les chefs de groupement, les chefs de village, les leaders communautaires, les organisations locales ainsi que toutes les forces vives du groupement des Miti à accompagner ces mouvements de retour et réserver un accueil chaleureux à nos frères, à nos amis et à nos mamans. Je vous invite encore à continuer à vivre dans l'unité, la confiance et la solidarité. Nous continuerons à bâtir un Kabar paisible, stable et prospère.
1: Vous venez là donc de suivre Elie Rubabura Espoir, qui est l'administrateur du territoire des Kabaré sous l'AFC-M23. Pendant ces temps, les habitants, essentiellement des agriculteurs, exerçant leurs activités dans les champs et plantations riverains du parc national des Kaouzi-Biega, veulent des assurances quant à la possibilité de reprendre leur mouvement vers cette zone. Il s'agit des paysans qui ont fui leur village à Kadjedje, Chibumbiru, dans le groupement des Moudaka, Moulangala, Kabulungu et Bichubiru, dans le groupement des Bougoré, ainsi que Kaungu, Maziba et Kabouchoua dans le groupement d'Irambikatana en territoire des Kabaré. Selon ses habitants, c'est depuis près d'une semaine qu'une accalmie s'observe dans ces villages et ce serait pour eux le moment de reprendre les mouvements pour récolter les cultures dans leurs champs en cette fin de la saison culturelle B. Ils voudraient voir les autorités s'impliquer pour stabiliser davantage la zone car, en dit-il, la vie loin de leur ménage ou encore de leurs champs ne fait que s'empirer avec notamment la malnutrition et le non-accès aux services sociaux de base. L'un d'eux en parle.
3: Nous continuons toujours à souffrir de l'insécurité ainsi que de la famine. Nous avons même des difficultés de récolter ce que nous avions semé à cause de l'insécurité. Nous avions fui les milliers à cause de l'insécurité, des affrontements. Et nous continuons toujours à demander à tout le monde et à toute personne de bonne volonté de venir la population en aide car nous souffrons.
1: Et direction présentement dans les territoires d'Ouvira, disons que la nouvelle société civile congolaise d'Équilibre Kagan dans les territoires d'Ouvira dénonce des irrégularités présumées dans les opérations d'assistance humanitaire destinées aux personnes sinistrées de la plaine de la Ruzizi. Dans une interview accordée à notre rédaction, les coordonnateurs de la nouvelle société civile congolaise Akiliba Kagando, Gode Katabana Modeste, affirment que cette pratique est observée lors des opérations de distribution organisées dans la région des Kayo, Myriam Mufano.
4: Selon lui, certaines autorités locales agiraient en complicité avec des agents d'organisations humanitaires pour favoriser la vente des jetons à des personnes venues d'Ouvira au détriment de bénéficiaires initialement ciblés. Katabana Modeste estime que ces agissements privent plusieurs sinistrés de l'aide à laquelle ils ont droit. Il en parle au micro des Alan Ferruzi depuis la plaine de la Ruzizi.
5: Il y avait des arrangements, donc les jetons étaient vendus par certaines autorités avec l'arrangement des distributeurs de Caritas. Nous avions conclu qu'il y avait l'arrangement et nous ne voulons plus que ces choses-là puissent encore s'attendre. si les choses se répètent, nous allons prendre des propositions pour que ces choses-là ne puissent plus se répéter à la prochaine.
4: La nouvelle société civile congolaise affirme par ailleurs que ces présumés cas de détournement du mécanisme d'assistance ne seraient pas limités à Kiliba. Selon elle, des situations similaires seraient également signalées.

0: dans d'autres villages de la plaine de la Ruzizi où des opérations humanitaires sont en cours. Contactés à ce sujet, des responsables locaux rejettent ces accusations qu'ils qualifient des non-événements et nient toute implication des autorités locales dans le fait dénoncé.
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2: La suite de cette édition du journal, la nouvelle société civile décalée alerte sur une pénurie d'eau potable depuis plusieurs jours dans plusieurs avenues du village de Mukwija et ses environs dans les groupements Binga Nord, un territoire décalé. Cette situation expose les habitants à plusieurs risques de maladies, surtout en cette période sèche où la province du Sud-Kivu fait face à plusieurs maladies comme la maladie à virus Ebola, la malaria, le choléra et la rougeole. Dans une interview accordée à Radio Maïndéléo jeudi 18 juin 2026, le président de cette structure citoyenne, Benjamin Mungazi, on dit que les avenues concernées sont Kamirogosa 1 et 2, Marcel Costier, des entités à forte densité humaine. Cette situation oblige les femmes et les enfants à parcourir des longues distances à la recherche de cette denrée vitale avec tous les risques possibles. Il plaide pour la réhabilitation des sources d'eau endommagées et l'aménagement des nouvelles sources afin de permettre aux habitants d'accéder aisément à l'eau potable. Benjamin Mungazi en parle au micro de notre correspondant Richelieu Biamana.
3: La population est exposée à des différentes maladies hydriques telles que les maladies des mains sales, les choléra et autres. En plus, il y a trop de chaleur et trop de poussière partout. La nouvelle société civile alerte aux autorités compétentes chargées de la santé, aux

0: qui se présentent souvent en période de saison sèche. L'objectif est de contribuer tant soit peu aux efforts de lutte contre certaines épidémies actuellement signalées en province, à l'instar de la maladie à virus Ebola et le choléra. C'est ce qu'ont indiqué le directeur de la régie des eaux Sud-Kivu, Mudumbi Mweze, au cours d'un entretien avec la presse à Bukavu, ce jeudi 18 juin 2026. Détail, Alain Kabika.
1: Il précise néanmoins que la desserte est conditionnée par la participation des abonnés à travers les paiements réguliers des factures, surtout celles restées en souffrance depuis plusieurs mois. De ces faits, Mudumbi Mweze annonce le début d'une campagne de recouvrement forcé des factures impayées afin de collecter les moyens pouvant permettre à sa société de faire face aux besoins nécessaires pour assurer un bon service aux abonnés. Ce recouvrement forcé est lancé vu que les réserves en intrants dont dispose la régie des zones ne sont que des 2 mois, une situation jugée déjà critique. Ainsi, il appelle les abonnés à plus de souplesse dans les paiements de leurs factures. Mudumbi Mweze indique que cela permettra aussi de poursuivre d'autres projets, comme celui de la baie des Nyofu, dont la capacité peut permettre de servir plusieurs autres quartiers. On l'écoute.
2: Nous sommes habités à un problème d'Ebola dans la ville. Devant ce problème, nous risquons de connaître une rupture des produits de traitement de l'eau. Nous avons 3 produits, la chaux, le chlore et le sulfate, que nous utilisons pour traiter notre eau que nous livrons à la population. Alors, nous sommes à 60 jours de couverture en produits chimiques. Il est urgent que nous puissions procéder à la commande de ces produits-là. Ces produits ne sont pas ici. Il faut le temps de commander, le temps que ça nous arrive, alors que nous n'avons plus que 2 mois seulement de couverture, ce qui nous oblige à sortir et à faire des communiqués envers nos patrons, nos clients. Nous sommes conscients que nous, bientôt la saison sèche, il y a un problème de maladie dans la ville et du coup, la quantité que nous produisons va être réduite à la baisse. Qu'à cela ne tienne, nous allons distribuer ce que nous avons. Et pour distribuer ce que nous aurons, nous sommes obligés de faire des rationnements pour distribuer de manière équitable l'eau qui est disponible. Que nos abonnés nous donnent les moyens, parce que sans argent, on ne peut rien.
1: Les directeurs de la régie des eaux Sud-Kivu rassurent par ailleurs que le travail s'est poursuivi sur les sites de Mazigiro après l'implication des autorités en place et les démarches sont en cours pour optimiser les réseaux avec possibilité de l'étendre sur d'autres zones de la ville de Bukavu.
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0: En sport, la Coupe du monde de football se poursuit en Amérique du Nord avec la suite de la phase de groupe. La sensation de la nuit est signée par le Canada. Devant leur public, les Canadiens ont écrasé le Qatar sur 2-0 dans le groupe B. Une prestation de haut niveau qui les place idéalement pour les 16e de finale. Dans le même groupe, la Suisse a également marqué les esprits en dominant la Bosnie 4-1. Dans la poule A, la République tchèque et l'Afrique du Sud se sont quittés sur un match nul dont but partout au terme d'une contre très disputé. Le suspense reste entier pour la qualification. Le programme de ce vendredi soir et samedi matin s'annonce tout aussi passionnant. Dans le groupe D, les États-Unis affrontent l'Australie, tandis que la Turquie joue le Paraguay. Enfin, dans le groupe C, l'Écosse sera opposée au Maroc, juste avant l'entrée en lice du Brésil face à Haïti. Et toujours en sport, après le nul obtenu face au Portugal en première journée de la Coupe du monde de football, l'équipe nationale de la RDC se fixe pour objectif de se qualifier pour le tour suivant de la compétition.
4: Le sélectionneur de la RDC, Sébastien Desabre, l'a déclaré mercredi soir en conférence de presse après la prestation héroïque des Léopards face à la Seleção du Portugal. Il fait savoir que les Léopards prennent au sérieux cette ambition et tout sera mis en œuvre pour la réaliser. L'heure n'est pas à la fête, mais plutôt à la préparation du prochain match face à la Colombie en attendant de clore la phase de groupe avec l'Ouzbékistan. Le sélectionneur de la RDC, Sébastien Desabre.
5: On a fait match nul, on est lancé dans cette compétition et on se projette de suite sur les 2 prochains matchs où effectivement on continuera à essayer d'en obtenir d'autres en toute humilité parce que ça a été très difficile aujourd'hui. Là, on a fait nous un match nul contre une des meilleures équipes du monde, donc on est content, mais il nous faudra plus de points pour passer à l'autre step. Donc On a un objectif qui est sortir des poules, un premier objectif. Donc ça, on a fait un bon match nul, mais ça suffit pas. Donc l'information qu'on peut avoir à la fin du match, c'est que en gagnant un des deux autres matchs, on sera qualifié. Ça, c'est une première information, parce qu'on aurait 4 points, mais ça va être difficile. On va jouer des bonnes équipes. On connaît la Colombie, on a travaillé sur l'Ouzbékistan également. C'est un groupe qui est

0: très ouvert. Donc on va bien récupérer et puis on va aller au Mexique pour essayer de faire à minima la même prestation.
1: Dans les groupes K, la Colombie est en tête avec 3 points, suivie respectivement de la RDC et du Portugal avec 1 point pour chacune des deux sélections. L'Ouzbékistan occupe la dernière position avec 0 point.
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1: La révision à la hausse du prix des carburants dans les zones sous contrôle de l'AFCM-23 et l'entrée en lice mémorable des léopards de la RDC à la Coupe du monde de football 2026 font partie des sujets traités par les médias jeudi 18 juin 2026. Hélène Boudjiriri pour la revue de presse.
3: Commençons par Jambo RDC qui parle du prix des produits pétroliers qui connaissent une nouvelle hausse dans les zones sous administration de l'AFCM-23 au sud Kivu. Les autorités provinciales justifient cette décision par l'évolution des cours mondiaux du pétrole brut et les fluctuations du marché international, précise-t-il. La mesure a été rendue publique dans un communiqué officiel signé le 15 juin 2026 par les vice-gouverneurs chargés des questions économiques, financières et du développement, Mukiza Zabine Chagad. Elle vise, selon les autorités, à adapter les tarifs à l'évolution du marché international du pétrole brut. Désormais, le litre d'essence est fixé à 3550 francs congolais, soit environ 1,51 dollars américains, tandis que le litre de gazole passe à 4700 francs congolais, équivalent à environ 2 dollars américains. Selon le document consulté par les confrères, cette révision s'explique par la hausse récente des cours mondiaux du pétrole, notamment les franchissements du seuil de 95 dollars des barils de Brent, référence internationale du pétrole brut. Une situation qui aurait rendu nécessaire une actualisation de la structure tarifaire appliquée dans les zones concernées. La décision fait suite à des concertations entre l'exécutif provincial et les principaux acteurs du secteur pétrolier, notamment les clubs des pétroliers du Congo, du Sud Kivu, ainsi que plusieurs services publics dont la DGDA, la DGI, la DGRAD et la DPMR. Les communiqués précisent que le nouveau tarif entre en vigueur immédiatement et s'applique sur toute l'étendue des zones concernées, indique Jambo RDC. Au chapitre sportif, Info 27 souligne que 52 ans après l'épopée des 1974 sous l'appellation du Zaïre, la sélection nationale signe son grand retour sur la scène internationale avec un nul d'un but partout face au Portugal. L'angle éditorial choisi par les quotidiens dépasse largement les cadres purement sportifs. Ces matchs sont présentés comme une tribune mondiale pour rappeler les souffrances endurées par les populations de l'Est du pays. Le journal retient la ferveur de la diaspora et l'image d'une nation unie derrière un même symbole. Sur la même ligne mémorielle, les potentiels titres Coupe du Monde 2026, la RDC entre dans l'histoire en tenant tête au Portugal. Ces quotidiens se focalisent sur la fin d'une longue attente de plus d'un demi-siècle, mais en avant la rupture avec les traumatismes de 1974 et consacre le nouveau statut international des hommes de Sébastien des Sabres, désormais apte à rivaliser avec les géants du football mondial. De son côté, 7 sur 7.cd propose une analyse plus technique et tactique avec un focus sur l'organisation mise en place par le sélectionneur national, notamment un système en 3-5-2 particulièrement solide qui a permis de contenir les assauts portugais. Dans le même sens,

0: capacité de résilience du peuple congolais face à l'adversité. Enfin, l'Agence congolaise des presses se concentre sur les déclarations officielles de l'exécutif qui adresse ses félicitations aux joueurs, lance un appel solennel à l'unité nationale derrière l'équipe et réaffirme l'accompagnement total des institutions de l'État dans cette campagne mondiale.
1: Et c'est par cette note, mesdames, messieurs, que nous mettons fin à cette édition du journal sur Radio Maïndéléo. Sa mise en onde était celle des Alain Zahar au microphone pour la présentation. C'était bien moi, Omer Moudekereza. Au revoir.

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1: Mesdames, Messieurs, bonjour et bienvenue à suivre votre rubrique Parlons-en. Dans cette période, les crises sécuritaires persistantes à l'est de la République démocratique du Congo, les forêts, le parc et les aires protégées continuent de subir une forte pression humaine. Alors que l'humanité célèbre la journée mondiale de lutte contre la désertification et la sécheresse, cette pression humaine sur les forêts continue de dégrader l'environnement, exposant aussi de vastes régions aux effets du changement climatique, avec des conséquences parfois irréversibles sur la production agricole et animale. Dans ce nouveau numéro de Parlons-en, nous allons parler de la journée mondiale de lutte contre la désertification et la sécheresse. Pour en parler, nous recevons le professeur Serge Ndjadi, enseignant-chercheur et doyen de la faculté d'agronomie et environnement à l'Université évangélique en Afrique, IEA. Il va nous aider à comprendre la situation actuelle, les actions prioritaires à mener après le retour de la paix, ainsi que les solutions durables face à ces phénomènes. Myriam Boufano, c'est mon nom, je suis à la présentation. Alain Zara sur la mise en onde. Bonne condition d'écoute chez vous. Professeur Serge Ndjadi, bonjour.
2: Oui, bonjour madame la journaliste, merci pour l'intérêt.
1: Nous célébrons la journée mondiale des luttes contre la désertification et la sécheresse. Dans d'autres régions, quel est l'état des lieux actuels des sols?
2: Alors, à la question de savoir quel est l'état des lieux actuels des sols dans notre région, je vais très rapidement dire que l'état des sols de notre région est préoccupant, mais aussi très contrasté malheureusement. D'autant plus que au site Kivu, nous pensons que l'enjeu n'est pas vraiment la désertification comme on peut le penser dans les jours à venir, mais l'enjeu c'est surtout la dégradation accélérée des terres. Et là, nous pouvons parler des terres qui meurent sur place du jour au lendemain. Et il y a trois facteurs majeurs. Nous avons l'érosion hydrique, les reliefs montagneux, plus fortes pluies, plus déforestation. Et nous pouvons voir Kalehe, Walungu, Kabare, où l'on perd environ 50 à 500 tonnes de terre par an sur des pentes dénudées. Il y a des évidences scientifiques à ce niveau. Et aussi, le deuxième facteur, c'est que nous avons une perte de fertilité. Les cultures, parce qu'on continue encore de faire des cultures sur brûlis de manière très répétée, auxquelles on associe aussi l'absence des jachères. L'absence des jachères, la non-restitution du stock organique du sol, et nous avons par exemple le rendement du manioc et du haricot, les deux cultures de base dans la région, vous baisse depuis les 10 dernières années. Mais aussi il y a une pression démographique et foncière qui est très forte. On assiste à des morcellements extrêmes des sols, et où on a des tailles moyennes des exploitations qui sont vraiment inférieures à 0,2 hectares des fois. Et là, globalement, le sol n'a pas le temps de se reposer. La conséquence directe, c'est que il y a moins d'eau qui s'infiltre, plus de ruissellement. Les terres se durcissent et on va assister à une aridité édaphique. Le sol est à ce niveau-là sec, même quand il ne pleut pas.
1: Merci beaucoup, professeur. Et face aux défis liés à la conservation de l'environnement, comment agir pour réduire la pression sur les ressources naturelles?
2: Et face aux défis liés à la conservation, comment réduire la pression sur les ressources naturelles? Je crois qu'il faudra agir essentiellement sur trois leviers simultanés. La sensibilisation en soi, en elle-même néanmoins, ne suffit pas. Ne suffit pas malheureusement. Il faut agir sur trois leviers, évidemment. Réduire la dépendance au bois énergie, d'autant plus que environ 95% des ménages de Bukavu utilisent les charbons de bois. La solution, nous pensons qu'il serait peut-être envisageable de mettre en place et de vulgariser les foyers améliorés, les biogaz, les micro-hydro, les micro-barrages évidemment aussi. Parce que chaque foyer amélioré, c'est autour de 2 tonnes de bois sauvés par an. Les évidences sont à ce niveau, sont établies. Aussi, il faudra intensifier l'agriculture sans étendre les surfaces. Donc là, il faut agir sur les pratiques qui sont aussi modestes envers l'environnement. C'est essentiellement l'agroforesterie avec des espèces appropriées. Je dis bien des espèces appropriées. Et là, je vois par exemple les grévillées, les calandres, cédrés là. On va associer les arbres, les cultures et l'élevage parce que l'arbre va restaurer le sol, va donner du bois de fée, le fourrage et va fixer aussi les pentes. OK, mais aussi il faut sécuriser les droits fonciers locaux. Ça, c'est un élément très fondamental sur lequel il ne faut pas se déroger. Fixer les droits fondamentaux locaux parce que personne ne protège ce qui ne lui appartient pas. Comprenez un peu de quoi il s'agit. Donc, il faut avoir la propriété pour protéger réellement cette propriété. Il faut être détenteur. Donc, clarifier les droits coutumiers et le plan d'aménagement villageois. Quand la communauté gère, elle sanctionne mieux parce qu'elle a tout intérêt à mieux gérer.
1: Parlons maintenant de la paix à l'est de la RDC. Après les rétablissements de la paix, quelles seraient les urgences prioritaires à mettre en place, sachant que les conséquences du changement et de la perturbation climatique sont déjà visibles, notamment avec l'aridité des terres et ses impacts sur la sécurité alimentaire?
2: Oui, la paix est une fenêtre pour réparer trois urgences. L'urgence eau et sol, on doit avoir des programmes massifs de restauration des bassins versants avec des aménagements en courbe de niveau, rives, terrasses progressives. Et là, il faut cibler, protéger les collines qui alimentent le lac Kivu, du bain de bassin. Versant, protéger les collines qui alimentent le lac Kivu et la rivière Ruzizi. Il y a aussi une autre urgence sémencière et filière. Diffuser des variétés qui sont tolérantes à la sécheresse et aux maladies. Donc, les changements climatiques raccourcissent les saisons. Il faut des cycles de 90 jours au lieu de 120 jours. Donc, on doit trouver des variétés qui sont des cycles réduits. Il y a aussi une urgence en termes de gouvernance. On doit relancer impérativement les services agricoles et environnementaux de proximité. Donc, la paix doit ramener l'État au niveau du champ. Parce que l'État doit s'imposer, l'État doit gouverner, l'État doit se faire sentir aussi au niveau du champ par une réglementation de proximité. Et les liens entre sécurité alimentaire et existant, parce qu'un sol dégradé, c'est 40% des rendements qui est réduit. Quand on restaure un hectare, on peut nourrir 5 personnes de plus, ce qui est évident.
1: Et toujours dans la province du Sud Kivu, prenons le cas particulier du territoire des Calais où les éboulements se répètent régulièrement. Selon vous, quelles solutions durables peuvent être envisagées pour prévenir ces genres de catastrophes?
2: Quelles solutions durables aux éboulements répétés? Bon, à court terme, il faut des mécanismes d'alerte et d'évacuation, cartographier les zones à très haut risque avec l'OVG, CRH, il y a des évidences à ce niveau-là. Installer des systèmes d'alerte communautaire simples, interdire la construction dans les axes des cours. Évidemment, à moyen terme, il faut stabiliser les pentes. En faisant quoi? Essentiellement via les reboisements ciblés avec des espèces d'enracinement profond. On peut y tenter avec le bambou, les eucalyptus en bas et les grévilléas vers les sommets. Mais aussi, il faut des génies végétales. Il faut des génies végétales. Hein, des génies végétales, on va créer des fascines, des gabions vivants, des terrasses en pierre sèche, mais aussi faire un drainage des eaux, dégager vraiment tous les eaux excédentaires. Éviter que les eaux restent en surface. Parce que les eaux mal canalisées, c'est le premier élément déclencheur de glissement. Et à long terme, il faut un aménagement du territoire. Il faut avoir un schéma directeur de Calais qui permet de stopper l'agriculture sur la pente, où c'est une pente supérieure à 60%, mais aussi créer des zones tampons qui se forestière. Là, on devra également essayer de faire une certaine relocalisation volontaire des ménages les plus exposés avec un plan de compensation, évidemment. Le principe, c'est qu'on n'élite pas contre la montagne, mais on vit avec, en respectant ses règles. Donc, la nature a ses règles que les communautés que nous sommes devront impérativement respecter parce que si la nature prend ses droits, ce n'est pas toujours favorable pour les communautés.
1: Et pour terminer, professeur Serge Ndiadi, un message à l'occasion de la journée mondiale des luttes contre la désertification et la sécheresse.
2: Et le message à l'occasion de la dite journée, la journée mondiale des luttes contre la désertification, je crois que nous comme habitants de Bukavu, nous comme auditeurs de notre chère radio Mindeleo, nous comprenons que la terre ne nous appartient pas, nous nous en prêtons à nos enfants. Aujourd'hui, elle est malade. Donc, la terre est malade, elle glisse à Calais, elle se durcit à Walungu, elle ne nourrit plus assez à Uvira, à Kabari, elle est très fragile. Mais la bonne nouvelle est que un sol se soigne. Voilà, un sol se soigne. Il est vulnérable aujourd'hui, mais il peut se soigner, évidemment. La bonne nouvelle est celle-là. Un sol se soigne. On doit planter les arbres, creuser les courbes, mettre en place des brigades anti-érosives, rendre la terre ce qu'on lui parle, restituer les stocks qu'il nous fournit en termes de récoltes, de rendements. Ce sont des gestes aussi simples. La désertification chez nous, c'est d'abord des découragements. Donc, refusons-les. Mais si rien n'est fait, on serait autour de cette évidence. Nous lançons un appel que chaque colline ait ses protecteurs, que chaque famille famille devient également gardienne d'un bout de sol. La paix reviendra. Donc, préparons-lui une terre qui vit. Et nous pensons que quand la paix sera établie, tout le monde sera dans son coin habituel. Il faudra que cette terre-là puisse vivre. Et nous devons nous préparer certainement à faire vivre la terre, parce que la vie des communautés est intimement liée à la vie de la terre. Donc, une terre vulnérable, c'est aussi une communauté vulnérable.
1: Professeur Serge Ndjadi, nous vous remercions.
2: Nous vous remercions.
1: Une terre vulnérable, c'est aussi une communauté vulnérable. C'est par ces mots, mesdames, messieurs, que nous sommes en train de clôturer notre rubrique « Parlons-en ». Aujourd'hui, on a parlé de la journée mondiale de lutte contre la désertification et la sécheresse. Nous retenons que la protection de nos terres et de nos ressources naturelles est une responsabilité collective qui nécessite l'implication des communautés, des autorités et de chaque citoyen. Il est important donc de privilégier des solutions durables afin de préserver notre environnement et garantir un avenir meilleur aux générations futures. Nous étions avec le professeur Serge Ndjadi, enseignant-chercheur et doyen de la faculté d'agronomie et environnement à l'Université évangélique en Afrique. IEA. Protégeons nos terres aujourd'hui pour assurer la vie de demain. Myriam Mofano, c'est mon nom. J'étais à la présentation à Lanzar sur la mise en onde. Au revoir et prenez soin de vous.
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4: 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Bonjour encore une fois à toutes et à tous. Merci de nous rejoindre pour votre point météo du jour dans la magnifique ville de Bukavu. À ce moment, mesdames, messieurs, il fait exactement 17 degrés sous un ciel globalement ensoleillé. Une belle matinée s'annonce avec des températures qui augmenteront progressivement au fil des heures pour atteindre jusqu'à 26 degrés dans l'après-midi. Alors depuis 7 heures, le mercure affiche 19 degrés avec quelques passages nuageux. À partir de 9h, le soleil dominera largement les ciels, offrant des conditions idéales pour vos déplacements, vos activités professionnelles ou vos moments de détente en extérieur. Toutefois, mesdames, messieurs, une légère instabilité est attendue entre midi et 17h. Vraiment, c'est une légère instabilité. Des risques d'averses faibles à modérés, estimés à environ 30% seulement, pourraient concerner certains secteurs de la ville, certaines parties de la ville de Bukavu. Rien d'alarmant jusque-là, puisque les précipitations prévues resteront faibles avec une quantité totale avoisinant 1 mm pour l'ensemble de la journée. Donc, c'est trop minime. En soirée, mesdames, messieurs, le temps redeviendra calme et agréable. Le ciel sera dégagé ou largement nuageux avec des températures comprises entre 22 degrés et 20 degrés. En résumé, température minimale 17 degrés. Température maximale 26 degrés, matinée largement ensoleillée, faible risque d'averse entre midi et 17h, soirée calme et plutôt dégagée. Conseil du jour, si vous prévoyez des activités en extérieur, profitez de la matinée qui s'annonce très favorable. Gardez toutefois un parapluie ou un imperméable léger à portée des mains pour l'après-midi en raison du risque de quelques averses isolées. Merci de votre fidélité. Excellente journée à Bukavu et partout où vous nous suivez. Et n'oubliez pas, mesdames, messieurs, ce ne sont que des prévisions météorologiques qui peuvent évoluer au cours de la journée. À très bientôt pour un nouveau point météo.

0: Bonjour à toutes et à tous et bienvenue dans votre rendez-vous quotidien consacré au taux d'échange avec les baromètres de votre portefeuille. Les taux d'échange du jour, Omar.
1: Voilà, Myriam, on commence tout de suite avec la monnaie de référence. Selon les données indicatives, le dollar américain est coté aujourd'hui à 2273,50 francs congolais. Ça, c'est les taux officiels, Myriam.
0: Exactement, mais attention, Omar, sur les terrains, nos auditeurs le savent très bien, la réalité varie souvent chez les cambistes et dans les différents marchés de la ville de Bukavu. Les dollars s'échangent parfois à des valeurs légèrement différentes.
1: Du côté de l'Europe, Myriam, sachez que l'euro est fixé ce matin à 2617,62 francs congolais.
0: Jetons maintenant un coup d'œil au sur les monnaies de nos voisins de la région. Commençons par le franc rwandais qui s'échange à 1,5359 francs congolais. Le franc burundais à 0,7607 francs congolais. Et voilà un peu en quoi est-ce que les francs congolais s'échangent pour les différentes monnaies.
1: Voilà Myriam. Et pour être complet, Myriam, le shilling tanzanien se négocie à 0,8674 francs congolais, tandis que le shilling ougandais s'affiche à 0,8674 francs congolais.
0: Le shilling ougandais 0,8674 francs congolais. Omar, pour que ce soit plus concret pour le moment qui va, le moment d'une manière générale, alors, qui vont aller au marché ces matins, pouvez-vous donner quelques exemples pratiques?
1: C'est simple, Myriam, avec 1000 francs, par exemple, 1000 francs rwandais vous donne environ 1535,9 francs congolais. Et si vous avez 1000 francs burundais, cela équivaut à peu près à 760,7 francs congolais.
0: Et concernant maintenant les mobile money, Airtel Money, Orange Money et d'autres plateformes, les taux appliqués pour les retraits ou les transferts peuvent aussi s'écarter du marché officiel.
1: Exactement, notre conseil, c'est vérifier toujours les taux affichés sur le téléphone ou chez l'agent avant de valider votre transaction.
0: Rappelons que tout cela peut évoluer au meurtre au cours de la journée selon le mouvement du marché.
1: En bref, auditrices, auditeurs de Radio Mindélé, ou comparez avant d'échanger pour éviter les petites pertes inutiles.
0: Et voilà au meurtre, ce qui met fin à notre rubrique ce matin, taux d'échange, qui met un accent particulier sur différentes monnaies.
1: Voilà, ça met vraiment de l'accent sur différentes monnaies, ici localement, que ce soit pour les pays voisins. Et nous parlons des différentes monnaies. Ici chez nous, on a parlé de l'euro, on a parlé des shillings ougandais tanzaniens, Myriam.
0: Exactement, mais on a fait comme parce que ça du tout on a ce qui a quoi comme on a ma shilling zako kule comme nous avons Uganda comme nous avons wapi si on a penda vous échangez mon franc congolais ou liwa gapi zenye ou ta poke à sa ville shilling comme ni à Tanzanie batapatia 0,8674 francs congolais.
1: Bon, Nimato, Zeziko, Nimato officiel, hein, ce qui est sûr sur le marché, on peut avoir des réalités Nikoziko différentes. Il faut toujours, ceux qui sont laissés, moi, ouvrir l'œil et les bons. Si on a ta faute à faire une transaction, parce que, bon, opérateur, n'a pas de pangali, c'est, ah, oui, il y a la fin d'un coup bleu, il y a tout mon pita.
0: Tout mon taxé, à ce qui est bien.
1: Voilà, donc il faut être prudent, auditrice, auditeur de Radio Maindeleo. Merci à Dr. Chigirizi Bouamba, à Nakoya Kitufata, Sakama Naizi, à Nasema Kiko Tufata, Kupitia www.radiomaindeleo.org. Accent, c'est ça, Nakoko, Dr. Chigirizi Bouanaote, Mbawa Nakoya Kitufata, Sakama Naizi, Nati Moussa Moja, Nadakika Makoumi Mbilinatatu, Monsieur de Radio Maindeleo. 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

0: 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Oyo, vous participer à le pays Mobimba. Je vais vous donner ce point.
1: Force de frappe.
0: Si vous avez gagné un abisso, vous avez gagné un abisso. Vous avez gagné un abisso. Vous avez gagné un abisso. Donc, je vais vous donner
2: un abisso. Comme on a Fabrice Ngamo. Alors, pour la petite histoire, c'était depuis l'année passée. La fin de semaine, madame Azaki n'a déplacement, à Moka Kinshasa. A Bengi n'a pour m'informer que service client a Bengi est pour informer que a gagné 100 000 francs dans compte à concours Oye. J'ai dit, tiens, passe-moi ce code magique. On a fait la recomposer et je pense que après avoir utilisé suffisamment par l'unité d'engrais, on a gagné un concours. Rabi, tapez étoile 11 9 0 10, consommez suffisamment par l'unité et finalement on pose à la compter parmi les gagnants. Je l'ai fait pendant plusieurs mois. Service de l'engrais pour la première fois dans l'unité. Le service a insisté encore pour la deuxième fois. Nayambi Kate. Pour la troisième fois, bon, Nayamba quand même. Et Nayambi, Mario Anosenga, la bonne nouvelle.
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0: Faut qu'il boninga zui! 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

0: Bonjour, papa, c'est Manuka.
1: Oh, bonjour, papa Winga.
0: Vous allez où avec tous ces outils?
1: Je vais au parc. Comme il y a crise sécuritaire, économique et politique de notre entité actuellement, c'est le moment d'exploiter les ressources forestières et minières du parc national de Kahuzi-Biega. Cette famine risque de nous tuer. Il n'y a personne pour nous contrôler ou nous arrêter cette fois-ci.
0: Papa Shimanuka, j'ai été déconseillé de penser comme ça. Papa Shimanuka, tu ne connais pas les conséquences de cette exploitation abusive sur le climat, la biodiversité et même sur la vie de notre communauté.
2: Ah.
0: Regarde comment le parc et notre patrimoine commun est aujourd'hui menacé.
2: Mmh.
0: Il risque de disparaître si nous n'agissons pas. Et cela va négativement affecter toute notre région.
1: 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Cela n'est pas possible. La conservation du parc n'est pas assurée actuellement. Ce n'est pas de ma faute. Je dois devenir aussi riche avec cette exploitation.
0: Écoute-moi.

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1: Une fois de plus, bonjour à toutes et à tous. Reste de vous retrouver pour notre rendez-vous quotidien avec l'histoire, les anniversaires et les événements qui ont marqué cette date.
2: Bonjour encore Myriam, bonjour à nos fidèles auditrices, auditeurs. Ensemble, ouvrons cette nouvelle page du calendrier.
1: Aujourd'hui, nous sommes le vendredi 19 juin 2026 au Mort. C'est les 170e jour de l'année 2026.
2: Et il reste 195 jours avant la fin de l'année. Alors Myriam, que nous réserve ce 19 juin?
1: Commençons d'abord par la célébration du jour. Le 19 juin est consacré à la journée internationale pour l'élimination des violences sexuelles en période de conflit. Cette journée vise à sensibiliser le monde à la protection des victimes et à la lutte contre l'impunité.
2: On va y revenir dans la rubrique Journée mondiale, mais dans le calendrier de l'Église catholique, quels sont célébrés aujourd'hui?
1: Aujourd'hui, l'Église catholique célèbre Saint Romuald, né vers l'an 951 à Ravenna, en Italie. Il fit un moine alors et réformateur religieux, fondateur de l'ordre de Camaldule. Il consacra sa vie à la prière, à la méditation et à la réforme de la vie monastique. Son héritage aux mères spirituelles demeure important dans l'histoire de l'Église catholique.
2: Voilà, c'était la Saint Romuald. Place maintenant aux grands événements de l'histoire.
1: Le 19 juin 1865, les derniers esclaves du Texas apprennent officiellement leur libération. Cette date est aujourd'hui célébrée aux États-Unis sous le nom des Junetites.
2: Et le 19 juin 1961, le Koweït accède à l'indépendance après plusieurs décennies sous protectorat britannique.
1: Et le 19 juin 1987, l'organisation séparatiste État commet un attentat dans un centre commercial au maire de Barcelone, en Espagne. Cette attaque, l'une des plus meurtrières de son histoire, fait plusieurs victimes et marque profondément le pays.
2: Voilà, merci à Myriam. Passons maintenant aux naissances célèbres.
1: Le 19 juin 1623, naissait Blaise Pascal, mathématicien, physicien, philosophe et écrivain français, auteur des célèbres pensées.
2: Et le 19 juin 1947, naissait Salman, écrivain britannique d'origine indienne, connu pour ses romans traduits dans plusieurs langues.
1: Et parmi les disparitions marquantes aux morts, nous retenons celle des Coluche, humoriste et acteur français, décédé le 19 juin 1986. Il est également connu pour avoir fondé les Restos du Cœur, une œuvre caritative toujours active aujourd'hui.
2: Voilà, on doit les dire toujours active aujourd'hui, Resto du Cœur avec les Enfoirés. Plusieurs stars font partie de ces groupes, mais remplace à notre anecdote du jour.
1: Je ne sais pas si toi aussi tu le sais, Aubert, que Blaise Pascal a invité l'une de premières machines à calculer d'une manière mécanique, alors qu'il n'avait qu'une vingtaine d'années. Cette invention est considérée comme l'ancêtre de calculatrices modernes.
2: On se rappelle en informatique, dans le monde des énerve également à l'école, c'était là les questions. Mais avant de refermer cette page d'histoire, voici notre pensée du jour. L'avenir s'est construit avec les choix que nous faisons aujourd'hui.
1: Omar, tu peux reprendre cette phrase?
2: L'avenir s'est construit avec les choix que nous faisons aujourd'hui.
1: Et qu'est-ce que ça veut dire?
2: C'est-à-dire tout simplement que l'avenir, tout ce qui vient après ici, c'est ce que nous faisons maintenant.
1: Et pour papa, c'est ce que nous faisons maintenant. Prends par exemple ces micros ici. C'est que nous faisons maintenant.
2: En d'autres termes, Myriam,
1: c'est
2: mais
1: que nous serons demain.
2: C'est ça, en d'autres termes, que l'avenir est le présent qui s'ignore.
1: Merci, Omar, pour ces explications et notre dicton du jour. Petit à petit, l'oiseau fait son lit.
2: Toi aussi, c'est-à-dire quoi?
1: Petit à petit, l'oiseau fait son lit, c'est-à-dire maintenant là, même si tu pars, tu plantes une petite graine, hein, des haricots, tu vois un peu. Lorsque tu vas la planter, tu vois, façon ça va évoluer, ça va apporter les mabiches au golo et ça va apporter beaucoup d'autres graines, des haricots. C'est-à-dire, une petite acte que tu peux faire aujourd'hui, et quelque chose de petit que tu peux faire aujourd'hui, peut te propulser demain.
2: C'est-à-dire, arriver même au succès, tout commence par un pas. On commence quelque part et petit à petit, on peut arriver à ses objectifs selon on les veut.
1: Et là, c'est du français au beurre. Quoi qu'il soit, il est ma calle, quand tu vois que nous connaissons, il fallait un peu l'homme, ce qu'il a dit. Quand tu vois que nous connaissons, il y a des choses qui sont les plus importantes. Donc, ne perdez pas espoir. À ton gars, l'académie, on est entrepreneur de ma bombo. Quelque chose, on est qu'à quoi millionnaire si Omer est d'accord avec moi.
2: Cette petite flamme-là, c'est bien.
1: Et voilà, mesdames, messieurs, c'est qui referme notre rubrique Les éphémérides de ce matin. Aujourd'hui, nous sommes vendredi 19 juin 2026.
2: Alors, place à présent à la rubrique anniversaire du jour.

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1: Un anniversaire mérite d'être célébré, Omar. Nous, avec nos auditeurs aujourd'hui, on va célébrer ensemble. D'ailleurs, nous sommes en train de les dire merci d'avoir choisi de célébrer avec Radio Mayenne et Léo. Alors, de partout où tu nous suis, prenez place, détendez-vous et partagez avec nous ces moments de convivialité placés sous les signes de la fête et de la bonne humeur.
2: Car nous ouvrons à présent une parenthèse toute particulière, un rendez-vous toujours attendu avec joie et émotion.
1: Et le moment est venu de célébrer la vie.
2: Bien évidemment, Myriam, et de mettre à l'honneur toutes celles et ceux pour qui cette journée a une saveur spéciale.
1: Et si alors vous fêtez votre anniversaire en cette date, recevez nos plus sincères félicitations ainsi que nos meilleurs vœux de bonheur.
2: Et si cette date approche pour vous, restez à l'écoute, le bonheur est encore plus grand lorsqu'il est partagé.
1: Prendre une année de plus, ce n'est pas seulement souffler une bougie supplémentaire au meurtre.
2: Bien évidemment, c'est aussi accumuler de l'expérience, relever des nouveaux défis et avancer avec confiance vers l'avenir.
1: En cette occasion, nous tenons également à vous remercier pour votre fidélité à Radio Mayenne et Léo.
2: Merci de faire vivre chaque jour cette grande communauté qui nous unit.
1: Place maintenant au meurtre, au message de bonheur, de santé, de paix et de réussite. Et on commence par la première personne à l'honneur aujourd'hui, c'est Didier Confiance au meurtre.
2: Didier Confiance, depuis Métis.
1: Exactement. Voilà. Monsieur Didier Confiance, qu'est-ce qu'on souhaite pour ces messieurs aujourd'hui?
2: Que cette nouvelle année de vie soit remplie de belles opportunités, des succès et des moments de joie. Juste pour toi, Didier Confiance. Nous voyons ensuite Myriam, Lucienne, Sikoukou. Lucienne, Sikoukou, c'est de la part des examens d'État.
1: Examen d'État, c'est quelqu'un. Hein?
2: Ah ouais, c'est quelqu'un.
1: Quelqu'un peut penser qu'on parle de l'examen d'État.
2: Regarde même.
1: C'est comme ça qu'il a envoyé le
2: message. Tu vois l'orthographe.
1: Ah, d'État, c'est D et T-A.
2: Voilà, et examen, c'est avec T à la fin. Tu trouves, non? C'est avec T à la fin. Ah. Donc,
1: Monsieur d'État, j'espère qu'on a bien lu votre nom. Hein?
2: Voilà, il a fait de la part de Lucienne Sikoukou.
1: Messieurs d'État, de la part des Lyciennes, Sikoukou.
2: Non, c'est d'État qui souhaite joyeux anniversaire à Lucienne.
1: C'est l'anniversaire des Lyciennes.
2: Lucienne, voilà.
1: Et c'est d'État qui le souhaite.
2: Alors, quel est le souhait?
1: Que tu donnes
2: à Lucienne.
1: Mademoiselle Lucienne, que chaque jour vous apporte l'espoir, la sérénité et l'énergie nécessaire pour réaliser vos rêves au mort. Ensuite, nous pensons à M. Bazibouré, de la part de son père, Modeste Moudekereza, commandant Moudekereza, à Médé depuis Kalongé.
2: Alors, tu vois, Simovic.
1: Simovic.
2: Simovic.
1: C'est comme le prénom des joueurs, là.
2: Oui, les Croates, Rakitic, Modric. Simovic aussi fait partie désormais.
1: Ok, on a compris en tout cas. Monsieur Simovic
2: Bazibouré, de la part de son père. C'est son père en fait, Modeste Moudekereza Bazibouré, Amédée depuis Kalongé. Voilà, Kalongé n'est calé au coup les villes. Tout n'a assez mal que vos projets se concrétisent et que vos efforts soient récompensés à leur juste valeur.
1: Il y a également Harmonie Destin, ouais. Le Padre Adjoua, de la part de Jospin, depuis Minova.
2: Tu cites deux personnes à la fois, là, Myriam.
1: Oui. Voilà. Ils sont nombreux, là, on ne peut pas finir.
2: Voilà. Il y a également un autre message ici. Voilà, anniversaire Papa Aubin. Hein, joyeux anniversaire à Papa Aubin, Baba Christine, Pakadoutou. Et voilà, joyeux anniversaire Kwako, Tunakutakia. Anniversaire et à bien. Coucou Engine. Voilà, Papa Aubin. Ok, merci. Bon matin. Voilà, Simovic. Gotona les tout pour la deuxième fois. Bon, joyeux anniversaire à eux. Quel est le souhait, Myriam?
1: Alors, tu sais qu'on ne peut pas finir toutes les personnes maintenant, mais pour toutes ces personnes qu'on vient décider, moi personnellement, avec Omar, et Radio Mindelo dans l'ensemble, vous souhaitons la santé, l'amour de vos proches et la réussite, qui également la réussite vous accompagne tout au long de cette nouvelle année.
2: Tu vas partir comme musique Kadzimi comme ça, hein? Tout chez Kadzimi, Bafoura, et moi qu'on a champagne, on a fourrou la tasse, et ça, il y a un sommet qui va se fêter dans.
1: Également, ça sera grâce au concours technique d'Alanzar ce matin.
2: Voilà, Alanzar, tout à fêter là-bas, auditeur, bah, depuis Kalongé, depuis Miti, depuis Kavumu, tout n'a pas peine d'assain, à Koko, Arsène Mugisho. Depuis Moudaka, Mouna, elle tombe à un attaqué à tout simplement anniversaire à son ami préféré. C'est qui?
1: Son ami préféré, j'espère qu'elle a du pâte. Il y a des besties, des besties, des besties. Bon, on espère que son ami préféré à la ski.
2: Dansons alors un tout petit peu, Myriam, avec les auditeurs, bien sûr. Les

Voilà, joyeux anniversaire, t'es là. Tu nous attaquer vraiment anniversaire et bien. Pour une nignoté. Non, mais pourquoi on a fait un anniversaire fictif au Léo Miriam? Jonas Baizir, bon matin. De partout, vous suivez Radio Maïdela par un instant. Bassi, Inatimu, Sambili, Nadaki, Kamakumita, tout. Journée.

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1: Eh bien, mesdames et messieurs, c'est sur Radio Mayendeléo ce matin. On continue à vous accompagner. Rubrique Journée mondiale, Myriam.
2: Bien sûr, Omar, merci de nous rejoindre pour votre rendez-vous consacré aux Journées mondiales. Mesdames, messieurs, chaque date inscrite au calendrier international porte un message fort, rappelle une réalité parfois méconnue et invite chacun à réfléchir en son rôle dans la société.
1: Aujourd'hui, nous nous intéressons, voilà, j'y arrive, à une journée particulièrement importante pour la défense de la dignité humaine et la protection des populations victimes de conflits armés.
2: En effet, Omar, ce 19 juin est consacré à la journée internationale pour l'élimination de la violence sexuelle en tant que conflit.
1: Une journée instaurée par l'Organisation des Nations Unies afin de sensibiliser le monde aux violences sexuelles commises lors des guerres et des conflits armés, mais aussi pour rendre hommage aux victimes et aux survivants.
2: Et on va les remercier. Cette journée est relativement récente, c'est le 19 juin 2015. Que l'Assemblée générale des Nations Unies a officiellement proclamé cette commémoration internationale.
1: Le choix de cette date n'est pas anodin. Il vise à rappeler la nécessité de lutter contre les violences sexuelles utilisées comme tactique de guerre, des terreurs ou des répressions dans plusieurs régions du monde.
2: Exactement, les Nations Unies considèrent ces actes comme des graves violations des droits humains et du droit international humanitaire. Ils touchent principalement les femmes et les filles, mais également des hommes et des enfants.
1: Au-delà des souffrances physiques, Myriam, les victimes subissent souvent des lourdes conséquences psychologiques, sociales et économiques. Beaucoup sont confrontés à la stigmatisation, au rejet, au silence imposé par la peur.
2: Exactement, et lors de la création de cette journée, les responsables des Nations Unies ont insisté sur la nécessité d'accorder une attention particulière à la prévention ainsi qu'à l'accompagnement des victimes.
1: Ils ont également souligné que la honte ne devait jamais peser sur les survivants, mais bien sûr les auteurs de ces crimes ainsi que sur ceux qui les encouragent ou les tolèrent.
2: On va les rappeler, la violence sexuelle en période de conflit n'est malheureusement pas un phénomène nouveau. L'histoire a montré que dans plusieurs guerres, le viol a été utilisé comme une arme destinée à terroriser les populations, à humilier les communautés ou à provoquer le déplacement forcé.
1: Alors, Myriam, les Nations Unies rappellent que l'utilisation du viol comme arme de guerre constitue un crime grave qui doit être combattu avec fermeté. Les responsables directs, mais également leurs supérieurs, hiérarchiques, lorsqu'ils sont impliqués, doivent répondre de leurs actes devant la justice.
2: Exactement, cette journée

0: raisons et pour la veille internationale.
1: Elle doit au contraire servir des sources d'inspiration pour renforcer les mécanismes de justice, de responsabilité et de lutte contre l'impunité.
0: Et l'Assemblée générale des Nations unies a également mis en avant le rôle que peuvent jouer les institutions judiciaires internationales dans la poursuite des auteurs des violences sexuelles.
1: Parmi elles figure la Cour pénale internationale chargée de juger certains des crimes les plus graves touchant la communauté internationale, notamment les crimes de guerre et les crimes contre l'humanité.
0: Exactement, Homer, et les Nations Unies encouragent également la sensibilisation des dirigeants politiques, des forces de sécurité, des policiers, des casques bleus engagés dans les opérations de maintien de la paix.
1: L'objectif, c'est de renforcer la prévention, de protéger les populations civiles et d'améliorer la prise en charge des victimes.

0: Elle nous invite à soutenir les survivants, condamner toutes les formes de violences sexuelles, à promouvoir une culture de paix, de justice et de respect des droits humains.
1: Car aucune guerre, aucun conflit et aucune circonstance ne peuvent justifier de tels actes.
0: Le message de cette journée est donc clair: lutter contre l'impunité, protéger les victimes et construire des sociétés où la dignité humaine demeure une valeur fondamentale.
1: Lutter contre l'impunité, c'est par cette phrase, mesdames et messieurs, qu'elles sont entrées de clôturer cette rubrique Journée mondiale en cette date du 19 juin 2026. Merci d'avoir suivi cette édition de notre rubrique Journée mondiale.
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1: 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On a répété beaucoup pour parler là, on va discuter quoi, hein, on va discuter bien.
0: Et voilà. Je suis sûr que à la famille, on a ma carte de mémoire grâce au concours technique et à l'anza, je suis sûr que fallait vous parler et bah nous bouger bien bien bien dans quoi c'est dire, bah c'est comme ma carte de qui doit pas le monsieur de toutes chez à vous pas vous.
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2: Mesdames, Messieurs, bonjour et bienvenue à suivre votre rubrique Parlons-en. Dans cette période, les crises sécuritaires persistantes à l'est de la République démocratique du Congo, les forêts, le parc et les aires protégées continuent de subir une forte pression humaine. Alors que l'humanité célèbre la journée mondiale de lutte contre la désertification et la sécheresse, cette pression humaine sur les forêts continue de dégrader l'environnement, exposant aussi de vastes régions aux effets du changement climatique, avec des conséquences parfois irréversibles sur la production agricole et animales. Dans ce nouveau numéro de Parlons-en, nous allons parler de la journée mondiale de lutte contre la désertification et la sécheresse. Pour en parler, nous recevons le professeur Serge Ndjadi, enseignant-chercheur et doyen de la faculté d'agronomie et environnement à l'Université évangélique en Afrique, IEA. Il va nous aider à comprendre la situation actuelle, les actions prioritaires à mener après le retour de la paix, ainsi que les solutions durables face à ces phénomènes. Myriam Boufano, c'est mon nom, je suis à la présentation. Alain Zara sur la mise en onde. Bonne condition d'écoute chez vous. Professeur Serge Ndjadi, bonjour.
3: Oui, bonjour madame la journaliste, merci pour l'intérêt.
2: Nous célébrons la journée mondiale des luttes contre la désertification et la sécheresse. Dans notre région, quel est l'état des lieux actuels des sols?
3: Alors, à la question de savoir quel est l'état des lieux actuels des sols dans notre région, je vais très rapidement dire que l'état des sols de notre région est préoccupant, mais aussi très contrasté malheureusement. D'autant plus qu'au Sud-Kivu, nous pensons que l'enjeu n'est pas vraiment la désertification comme on peut le penser dans les jours à venir, mais l'enjeu c'est surtout la dégradation accélérée des terres. Et là, nous pouvons parler des terres qui meurent sur place du jour au lendemain. Et il y a trois facteurs majeurs. Nous avons l'érosion hydrique, les reliefs montagneux, plus forte pluie, plus déforestation. Et nous pouvons voir Kaleye, Walungu, Kabare, où l'on perd environ 50 à 500 tonnes de terre par an sur des pentes dénudées. Il y a des évidences scientifiques à ce niveau. Mais aussi,

0: stocks organiques du sol et nous avons par exemple les rendements du manioc et du haricot, les deux cultures de base dans la région, baissent depuis les 10 dernières années. Mais aussi il y a une pression démographique et foncière qui est très forte. On assiste à des morcellements extrêmes des sols et où on a des tailles moyennes des exploitations qui sont vraiment inférieures à 0,2 hectares des fois. Et là, globalement, le sol n'a pas le temps de se reposer. La conséquence directe, c'est que il y a moins d'eau qui s'infiltre, plus de ruissellement, les terres se durcissent et on va assister à une aridité édaphique. Le sol est à ces niveaux-là sec, même quand il ne pleut pas.
1: Merci beaucoup, professeur. Et face aux défis liés à la conservation de l'environnement, comment agir pour réduire la pression sur les ressources naturelles?
0: Et face aux défis liés à la conservation, comment réduire la pression sur les ressources naturelles? Je crois qu'il faudra agir essentiellement sur trois leviers simultanés. La sensibilisation en soi, en elle-même néanmoins, ne suffit pas. Ne suffit pas malheureusement. Il faut agir sur trois leviers, évidemment. Réduire la dépendance au bois énergie, d'autant plus qu'environ 95% des ménages de Bukavu utilisent les charbons de bois. La solution, nous pensons qu'il serait peut-être envisageable de mettre en place et de vulgariser les foyers améliorés, les biogaz, les micro-hydro, les micro-barrages évidemment aussi, parce que chaque foyer amélioré, c'est autour de 2 tonnes de bois sauvés par an. Les évidences sont à ces niveaux, sont établies. Aussi, il faudra intensifier l'agriculture sans étendre les surfaces. Donc là, il faut agir sur les pratiques qui sont aussi modestes envers l'environnement. C'est essentiellement l'agroforesterie avec des espèces appropriées. Je dis bien des espèces appropriées. Et là, je vois par exemple les grévillées, les calandres, ces drêles-là. On va associer les arbres, les cultures et l'élevage parce que l'arbre va restaurer le sol, va donner du bois de feu, le fourrage, et va fixer aussi les pentes. Ok, mais aussi il faut sécuriser les droits fonciers locaux. Ça c'est un élément très fondamental sur lequel il ne faut pas se déroger. Fixer les droits fondamentaux locaux parce que personne ne protège ce qui ne lui appartient pas. Comprenez un peu de quoi il s'agit. Donc il faut avoir la propriété pour protéger réellement cette propriété. Il faut être détenteur. Donc clarifier les droits coutumiers et les plans d'aménagement villageois. Quand la communauté gère, elle sanctionne mieux parce qu'elle a tout intérêt à mieux gérer.
1: Parlons maintenant de la paix à l'essai de la RDC. Après les rétablissements de la paix, quelles seraient les urgences prioritaires à mettre en place, sachant que les conséquences du changement et de la perturbation climatique sont déjà visibles, notamment avec l'aridité des terres et ses impacts sur la sécurité alimentaire?
0: Oui, la paix est une fenêtre pour réparer trois urgences. L'urgence eau et sol, on doit avoir des programmes massifs de restauration des bassins versants avec des aménagements en courbe des niveaux, révives, terrasses, progressives. Et là, il faut cibler, protéger les collines qui alimentent le lac Kivu, du bain de bassin versant, protéger les collines qui alimentent le lac Kivu et la rivière Ruzizi. Il y a aussi une autre urgence semencière et filière. Diffuser des variétés qui sont tolérantes à la sécheresse et aux maladies, dont les changements climatiques raccourcit les saisons. Il faut des cycles de 90 jours au lieu de 120 jours. Donc, on doit trouver des variétés qui sont des cycles réduits. Il y a aussi une urgence en termes de gouvernance. On doit relancer impérativement les services agricoles et environnementaux de proximité pour un suivi de proximité auprès des différents opérateurs agricoles. Sans encadrement technique, nous pensons que les bonnes pratiques ne tiennent pas. Donc, la paix doit ramener l'État au niveau du champ. Parce que l'État doit s'imposer, l'État doit gouverner, l'État doit se faire sentir aussi au niveau du champ par une réglementation de proximité. Et les liens entre sécurité alimentaire et existant parce qu'un sol dégradé, c'est 40% des rendements qui est réduit. Quand on restaure un hectare, on peut nourrir 5 personnes de plus, ce qui est évident.
1: Et toujours dans la province du Sud Kivu, prenons le cas particulier du territoire des Calais où les éboulements se répètent régulièrement. Selon vous, quelles solutions durables peuvent être envisagées pour prévenir ces genres de catastrophes?
0: Quelles solutions durables aux éboulements répétés? Bon, à court terme, il faut des mécanismes d'alerte et d'évacuation, cartographier les zones à très haut risque avec l'OVG, CRH, il y a des évidences à ce niveau-là, installer des systèmes d'alerte communautaire simples, interdire la construction dans les axes de cours. Évidemment, à moyen terme, il faut stabiliser les pentes. En faisant quoi? Essentiellement via les reboisements ciblés avec des espèces d'enracinement profond. On peut tenter avec le bambou, les eucalyptus en bas et les grévillées vers les sommets. Mais aussi, il faut des génies végétales. Il faut des génies végétales. Hein, et des génies végétales, on va créer des fascines, des gabions vivants, des terrasses en pierre sèche. Mais aussi faire un drainage des eaux, dégager vraiment tous les eaux excédentaires, éviter que les eaux restent en surface. Parce que les

0: Les eaux mal canalisées, c'est le premier élément déclencheur de glissement. Et à long terme, il faut un aménagement du territoire, il faut avoir un schéma directeur de calais qui permet de stopper l'agriculture sur la pente, où c'est une pente supérieure à 60%, mais aussi créer des zones tampons qui sont forestières. Là, on devra également essayer de faire une certaine relocalisation volontaire des ménages les plus exposés, avec un plan de compensation, évidemment. Le principe, c'est qu'on ne lutte pas contre la montagne, mais on vit avec, en respectant ses règles. Donc, la nature a ses règles que les communautés que nous sommes devront impérativement respecter, parce que si la nature prend ses droits, ce n'est pas toujours favorable pour les communautés.
1: Et pour terminer, professeur Serge Ndiadi, un message à l'occasion de la Journée mondiale des luttes contre la désertification et la sécheresse.
0: Et le message à l'occasion de la dite journée, la Journée mondiale des luttes contre la désertification. Je crois que nous, comme habitants de Bukavu, nous, comme auditeurs de notre chère radio Maindeleo, nous comprenons que la terre ne nous appartient pas. Nous nous en prêtons à nos enfants. Aujourd'hui, elle est malade. Non, la terre est malade. Elle glisse à Calais, elle se durcit à Walungu, elle ne nourrit plus assez à Ouvia, à Kabari. Elle est très fragile. Mais la bonne nouvelle est qu'un sol se soigne. Voilà, un sol se soigne. Elle est vulnérable aujourd'hui, mais il peut se soigner, évidemment. La bonne nouvelle est celle-là. Un sol se soigne. On doit planter les arbres, creuser les courbes, mettre en place des brigades anti-érosives, rendre la terre ce qu'on lui parle, et restituer les stocks qu'il nous fournit en termes de récoltes, de rendements. Ce sont des gestes aussi simples. La désertification chez nous, c'est d'abord des découragements. Donc refusons-les. Mais si rien n'est fait, on serait autour de cette évidence. Nous lançons un appel que chaque colline ait ses protecteurs, que chaque famille devienne également gardienne d'un bout de sol. La paix reviendra. Donc préparons-lui une terre qui vit. Et nous pensons que quand la paix sera établie, tout le monde sera dans son coin habituel. Il faudra que cette terre-là puisse vivre. Et nous devons nous préparer certainement à faire vivre la terre, parce que la vie des communautés est intimement liée à la vie de la terre. Donc une terre vulnérable, c'est aussi une communauté vulnérable.
1: Professeur Serge Ndiadi, nous vous remercions.
0: Nous vous remercions.
1: Une terre vulnérable, c'est aussi une communauté vulnérable. C'est par ces mots, mesdames, messieurs, que nous sommes en train de clôturer notre rubrique « Parlons-en ». Aujourd'hui, on a parlé de la Journée mondiale de lutte contre la désertification et la sécheresse. Nous retenons que la protection de nos terres et de nos ressources naturelles est une responsabilité collective qui nécessite l'implication des communautés, des autorités et de chaque citoyen. Il est important donc de privilégier des solutions durables afin de préserver notre environnement et garantir un avenir meilleur aux générations futures. Nous étions avec le professeur Serge Ndiadi, enseignant-chercheur et doyen de la faculté d'agronomie et environnement à l'Université évangélique en Afrique. IEA. Protégeons nos terres aujourd'hui pour assurer la vie de demain. Myriam Moufano, c'est mon nom, j'étais à la présentation à Lanzar sur la mise en onde. Au revoir et prenez soin de vous.

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1: Cinquième race.

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Mais exactement 12h dans les studios de Radio Mendeléo. Mesdames et messieurs, merci encore une fois d'avoir choisi votre radio pour vous informer. Ce journal est présenté par Sosten Birale et mis en onde par Joseph Chizungu. La régie des eaux sud Kivu met déjà en place des stratégies pour assurer une desserte en eau en faveur de ses abonnés, en dépit des difficultés qui se présentent souvent en période de saison sèche. Et pendant ce temps, des armes continuent de tonner dans les hauts plateaux du sud Kivu, des Rugezi à point zéro jusqu'à Mikenge, les combats autour de Minembwe centre s'intensifie. Les civils tués ou blessés, écoles et hôpitaux touchés, la population se retrouve une fois de plus prise au piège de la guerre. Que se passe-t-il exactement sur ces lignes de front? Élément de réponse dans ce journal.

0: La Régie des eaux sud qui vous met déjà en place des stratégies pour assurer une desserte en eau en faveur de ses abonnés malgré les difficultés qui se présentent et souvent en période de saison sèche. L'objectif est de contribuer ainsi et tant soit peu aux efforts de lutte contre certaines épidémies actuellement signalées en province à l'instar de la maladie à virus Ebola et le choléra. C'est ce qu'a indiqué le directeur de la Régie des eaux Sud Kivu, Moudoumbi Mouezé, au cours d'un entretien avec la presse à Bukavu ce jeudi 18 juin 2026. Plus de détails avec Alain Kabika.
1: Il précise néanmoins que la desserte est conditionnée par la participation des abonnés à travers les paiements réguliers des factures, surtout celles restées en souffrance depuis plusieurs mois. De ces faits, Moudoumbi Mouezé annonce le début d'une campagne de recouvrement forcé des factures impayées afin de collecter les moyens pouvant permettre à sa société de faire face aux besoins nécessaires pour assurer un bon service aux abonnés. Ce recouvrement forcé est lancé vu que les réserves en intrant dont dispose la Régie des zones ne sont que des 2 mois, une situation jugée déjà critique. Ainsi, il appelle les abonnés à plus de souplesse dans les paiements de leurs factures. Moudoumbi Mouezé indique que cela permettra aussi de poursuivre d'autres projets comme celui de la baie de Niofou dont la capacité peut permettre de servir plusieurs autres quartiers. On l'écoute.
2: Nous sommes butés à un problème d'Ebola dans la ville. Devant ce problème, nous risquons de connaître une rupture de produits de traitement de l'eau. Nous avons 3 produits, la chaux, le chlore et le sulfate que nous utilisons pour traiter notre eau que nous livrons à la population. Alors, nous sommes à 60 jours de couverture en produits chimiques. Il est urgent que nous puissions procéder à la commande de ces produits-là. Ces produits ne sont pas ici. Il faut le temps de commander. Le temps que ça nous arrive, alors que nous n'avons plus que 2 mois seulement de couverture, ce qui nous oblige à sortir et à faire des communiqués envers nos patrons, nos clients. Nous sommes conscients que bientôt la saison sèche, il y a un problème de maladie dans la ville et du coup, la quantité que nous produisons va être réduite à la baisse. Qu'à cela ne tienne, nous allons distribuer ce que nous avons. Et pour distribuer ce que nous aurons, nous sommes obligés de faire des rationnements pour distribuer de manière équitable l'eau qui est disponible. Que nos abonnés nous donnent les moyens. C'est sans arrêt, on ne peut rien.
1: Les directeurs de la Régie des eaux sud Kivu rassurent par ailleurs que le travail s'est poursuivi sur les sites de Mazigiro après l'implication des autorités en place et les démarches sont en cours pour optimiser les réseaux avec possibilité de l'étendre sur d'autres zones de la ville de Bukavu.
0: Et la tension demeure vive sur les lignes de front, principalement à Rugezi, Point Zéro et Mikenge dans les hauts plateaux de Fizi et Mwenga dans la partie sud de la province du Sud-Kivu. Ceci fait suite aux affrontements qui n'étarissent pas d'intensité entre les forces armées de la République démocratique du Congo appuyées par les Wazalendo et les troupes de l'AFC M23 puis Rwaneo dans les villages situés autour de Minembwe. Alors que certains annoncent la conquête de tous les centres de Minembwe par les forces gouvernementales, des sources parlent plutôt de 4 villages conquis depuis mardi dernier autour de cette entité, notamment Madegou, Ijeafi et Ilundu. C'est jeudi 18 juin 2026, les combats se sont poursuivis avec l'intensité pour les forces armées de la République démocratique du Congo et leurs alliés de prendre le contrôle de Minembwe centre à en croire des sources concordantes. Et si les forces armées de la RDC ne cessent de communiquer sur cette avancée à travers les porte-parole des opérations Sokola 2 sud de Sud-Kivu, côté Rwaneo, presque rien ne filtre. À travers son porte-parole, Lawrence Kanyuka, l'AFC M23 avait dénoncé dimanche dernier les attaques continues et les bombardements, qualifiant ces actes de violation de cessez-le-feu. Ces nouveaux combats continuent de provoquer des victimes dans des rangs des civils, en plus de pertes matérielles à l'instar des écoles et hôpitaux, indiquent des sources de la société civile dans la zone. L'on rapporte également des déplacements massifs des populations certaines vers des villages plus ou moins sécurisés et d'autres dans la brousse. Dans un tel contexte, l'administrateur du territoire de Fizi appelle les populations à continuer à privilégier le vivre ensemble, l'amour du prochain et surtout à l'égard des déplacés sans distinction d'origine tribale ou ethnique. Sami Kalungi au micro de votre radio.
3: Sur le plan humanitaire, il y a un déplacement massif de la population qui avait fui des combats violents. Cette population fuyait pour s'habiliter. Je lance un message à toutes les communautés vivant à Fizi de pouvoir privilégier la paix, la cohésion sociale, la cohabitation au Pacifique pour un vivre ensemble intercommunautaire. Nous avons besoin plus de la paix et de cette cohésion sociale et de bonnes relations intercommunautaires.
0: Et pendant ce temps, les habitants de Kafulumaye et leurs environs dans les groupements de Miti en territoire du Kabaré, récemment en théâtre d'altercation armée entre militaires de l'HCM23 et les combattants Wazalendo, sont appelés à regagner leur village respectif et à reprendre les activités habituelles. Et cet appel est contenu dans un communiqué de l'administrateur du territoire du Kabaré, Eli Roubaboura Espoir, consulté par Radio Maindeleo jeudi 18 juin 2026. Et celui-ci affirme que l'évolution de la situation sécuritaire est encourageante suite à l'implication des services de sécurité. Dans ce même document, l'autorité territoriale rassure que les autorités de l'FCM23 restent engagées dans la sécurisation des zones sous leur contrôle ainsi que dans la protection des personnes et de leurs biens. Il appelle également les chefs locaux, les leaders communautaires et les forces vives du groupement de Miti à accompagner le retour des populations déplacées. Eli Roubaboura espère dans cet élément.
4: Au regard de l'évolution encourageante de la situation sécuritaire, je lance un appel solennel à tous nos compatriotes déplacés internes à regagner leurs villages respectifs, afin de reprendre leurs activités habituelles. Cet appel s'adresse particulièrement aux habitants de Kafulumaye, dans le groupement des Miti, qui ont été contraints d'abandonner leur ménage suite à une certaine panique infondée des réseaux sociaux et des personnes de mauvaise foi. Je tiens à rassurer l'ensemble de la population que les autorités de l'AFCM23 et sa branche armée, dont l'ARC, restent engagées dans la sécurisation de leurs zones et dans la protection des personnes et de leurs biens. J'invite les chefs de groupement, les chefs de village, les leaders communautaires, les organisations locales ainsi que toutes les forces vives du groupement des Miti à accompagner ces mouvements de retour et réserver un accueil chaleureux à nos frères, à nos amis et à nos mamans. Je vous invite encore à continuer à vivre dans l'unité, la confiance et la solidarité. Nous continuerons à bâtir un Kabar paisible, stable et prospère.
0: C'était l'administrateur du territoire de Kabaré au micro de votre radio. Et pendant ce temps, les habitants, essentiellement des agriculteurs exerçant leurs activités dans les champs et plantations riverains du parc national des Kahuzi-Biega veulent des assurances quant à la possibilité de reprendre leurs mouvements vers cette zone. Il s'agit des paysans qui ont fui leur village à Kajedje Chibumbiro dans les groupements de Moudaka, Moulangala, Kabulungu et Bichibiru dans les groupements de Bougouré ainsi que Kaungu, Maziba et Kabouchoua dans les groupements d'Irambi Katana en territoire de Kabaré. Et selon ses habitants, c'est depuis près d'une semaine qu'une accalmie s'observe dans ce village. Et ce serait pour eux le moment de reprendre les mouvements pour récolter les cultures dans leurs champs en cette fin de la saison culturelle B. Ils voudraient voir les autorités en place s'impliquer pour stabiliser davantage la zone car, indique-t-il, la vie loin de leur ménage ou encore de leur champ ne fait que s'empirer avec notamment la malnutrition et les non-accès aux services sociaux de base. L'un d'eux en parle.
5: Nous continuons toujours à souffrir de l'insécurité ainsi que de la famine. Nous avons même des difficultés de récolter ce que nous avions semé à cause de l'insécurité. Nous avions fui les milliers à cause de l'insécurité, des affrontements. Et nous continuons toujours à demander à tout le monde et à toute personne de bonne volonté de venir la population en aide car nous souffrons.
0: C'est bel et bien un des habitants de ces zones insécurisées dans cette partie du territoire de Kabaré. Et la nouvelle société civile congolaise de Kiliba Kagando dans les territoires d'Ouvira dénonce des irrégularités présumées dans les opérations d'assistance humanitaire destinées aux personnes sinistrées de la plaine de la Ruzizi. Dans une interview accordée à notre rédaction centrale, les coordonnateurs de la société civile congolaise à Kiliba Kagando, Godé Matabana, Katabana plutôt modeste, affirme que cette pratique est observée hors des opérations de distribution organisées dans la région. Plus de détails avec Myriam Moufano.
6: Selon lui, certaines autorités locales agiraient en complicité avec des agents d'organisations humanitaires pour favoriser la vente des jetons à des personnes venues d'Ouvira au détriment des bénéficiaires initialement ciblés. Katabana Modeste estime que ces agissements privent plusieurs sinistrés de l'aide à laquelle ils ont droit. Il en parle au micro des Alan Ferruzi depuis la plaine de la Ruzizi.
7: Il y avait des arrangements, donc les jetons étaient vendus par certaines autorités avec l'arrangement des distributeurs de Caritas. Nous avions conclu qu'il y avait l'arrangement et nous ne voulons plus que ces choses-là puissent encore s'attendre. Si les choses se répètent, nous allons prendre des propositions pour que ces choses-là ne puissent plus se répéter à la prochaine.
6: La nouvelle société civile congolaise affirme par ailleurs que ces présumés cas de détournement du mécanisme d'assistance ne seraient pas limités à Kiliba. Selon elle, des situations similaires seraient également signalées dans d'autres villages de la plaine de la Ruzizi où des opérations humanitaires sont en cours. Contactés à ce sujet, des responsables locaux rejettent ces accusations qu'ils qualifient des non-événements et nient toute implication des autorités locales dans le fait dénoncé.
0: Et c'est la fin de ce radio-journal, mais avant de nous quitter, le rappel des titres. La Régie des Eaux Sud-Kivu met déjà en place des stratégies pour assurer une desserte en eau en faveur de ses abonnés, en dépit des difficultés qui se présentent actuellement et surtout en période de saison sèche. Et pendant ce temps, nous vous l'avons dit dans ce journal, les armées continuent de tourner dans les hauts plateaux du Sud-Kivu de Rugizi à point zéro jusqu'à Mikenge. Des combats autour des Minembwe centres s'intensifient, civils tués ou blessés, écoles et hôpitaux touchés. La population se retrouve une fois de plus prise au piège de la guerre. Que se passe-t-il donc? Vous l'avez suivi dans ce journal.

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Merci beaucoup, chers auditeurs, auditrices de la radio Mayendeleo. Vous êtes apiculteurs, vous nous suivez un peu partout dans la ville de Bukavu, dans les 8 territoires. Vous aimez les abeilles, c'est l'occasion pour vous de débattre sur ce sujet. Vous voulez entrer en contact avec nous, n'hésitez pas sur WhatsApp, sur message normal. Écrivez-nous sur les 09 90 60 65 43. 09 90 60 65 43. Vous pouvez nous faire un message et nous allons l'exploiter ensemble. Vous aimez beaucoup plus l'apiculture, mais la plupart des gens n'aiment pas. Vous aimez le miel, mais vous haïssez les abeilles. Ce sont les réalités que nous rencontrons régulièrement ici chez nous, mais que nous décourageons. Suite au manque de connaissances, évidemment, ce qui fait la plupart des fois, quand on voit les abeilles, on se donne, ou bien on se poste en image de voir une agresseur. Pourtant, c'est évidemment un insecte très très important pour l'environnement, un insecte qui nous donne tout ce que nous mangeons régulièrement, il pollinise, il donne du miel, et ce miel-là, lorsque nous utilisons ce miel-là, nous avons du moyen, nous avons des médicaments, et ça nous sert à pouvoir développer notre avenir, et celui de nos enfants. Donc, ceux qui n'ont pas encore fait l'apiculture, ou ceux qui rêvent faire l'apiculture, n'hésitez pas, venez vers nous et nous serons là pour vous donner des bonnes informations pour que vous

0: puissiez améliorer votre production. Alors, par rapport même à l'actualité, je dois vous dire que dans la poursuite, dans les objectifs de Monde Abeille, nous venons de conclure un contrat avec l'Institut supérieur de développement rural, l'ISDER Bukavu, un contrat que nous allons devoir créer, enrichir école régionale, je dirais, à l'ISDER Bukavu, dans lequel nous allons donner l'occasion à aux jeunes étudiants, nous allons donner l'occasion aux chercheurs de venir régulièrement pour des séances de pratique. C'est ça l'innovation en termes d'actualité. Donc, Monde Abeille est en train toujours de vouloir faire des exploits, je dirais des exploits qui vont nous aider beaucoup plus à pouvoir améliorer notre filière apicole. Je vous disais tantôt que je ne suis pas seul dans ce studio. Je suis avec Ingénieur Mercier. Bon après-midi, Ingénieur.
1: Bon après-midi, cher Hippocrate, et bon après-midi à tous les auditeurs, auditrices de la radio Mendeléo.
0: Je suis avec Kelvin. Bon après-midi.
2: À vous autant, merci Papa Hippocrate.
0: Merci beaucoup d'entrer déjà. Nous parlons aujourd'hui de l'impact, les conséquences de l'utilisation de pesticides sur l'agriculture et des abeilles, je ne sais pas. Ingénieur, vous êtes aussi agronome, je sais bien. On parle de pesticides et son impact sur l'agriculture et l'apiculture.
1: Merci beaucoup, cher Hippocrate. Nous devons comprendre que dans l'entrée des jets, que les abeilles jouent un rôle très essentiel dans la production alimentaire mondiale. Et les recherches les prouvent, les démontrent que les abeilles pollinisent également 75 à 80% des plantes à fleurs. Et pourtant, ces populations sont strictement menacées. Et la menace, elle est nombreuse. Et les menaces sont nombreuses, je voulais dire, mais les plus importantes menaces, ce sont les pesticides, l'utilisation excessive et inappropriée des pesticides est une menace grave pour la disparition de la population des abeilles. C'est pourquoi nous sommes aujourd'hui dans ce studio, je pense avec Hippocrate et les autres amis, pour un peu à débattre et parler brièvement de ces pesticides. Mais si vous nous permettez, nous pouvons quand même parler ou éclairer quand même aux auditeurs les sortes des pesticides pour qu'ils comprennent pourquoi l'utilisation de ces produits peut être nuisible pour l'agriculture et pour l'apiculture.
0: Ah oui, mais je pense que nous devons d'abord commenter sur les avantages des pesticides, évidemment. Oui.
1: Oui. Bon, oui, les avantages, oui, mais j'aimerais quand même que les auditeurs comprennent d'abord les pesticides, c'est quoi. Parce qu'on va parler des avantages. Bah, auditeurs doit comprendre, il est ma pesticide, ingénieur. 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Ma pesticide, notamment, n'est ma substance. C'est ce qu'aux substances, c'est ce qu'aux chimiques. 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Mauvaise herbe, par définition, c'est toute culture ou toute plante qui pousse sans que elle ne soit être semé. Cela veut dire quoi? 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
0: Kelvin, on a un petit ajout au Konayo.
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1: 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Ça, tu le sais, ma comment santé a été menacée dans ma pesticide directement dans l'agriculture et n'a été menacée. Et je, à coup de quoi, multiplication de ma produit agricole, tant qu'il y a un pollinisateur, il y a menacé. 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
0: Oui, donc il y a vos idéologies, c'est très très bien. Je ne sais pas comment qu'il veut. Il y a quelque chose en termes de monde de la fin du Malaisie émission.
2: Oui, dans le même angle que Papa Ingénieur. 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
1: Auditeurs et auditrices de Radio Mendeléo, pour suivre votre rendez-vous habituel, la voix de la jeunesse. Tous les vendredis, les jeunes ont parole sur Radio Mendeléo. Nous sommes les vendredis 19 juin 2026. La technique est assurée par Joseph Chizungu. Alain Kabika, c'est mon nom. Je suis au micro pour la présentation. Nous serons ensemble jusqu'à 15h, heure de Bukavu. Nous allons parler de la révision du projet des lois au sujet de la révision constitutionnelle en RDC. Nous allons avoir les avis des jeunes qui sont déjà dans ce studio de Radio Mendeléo. C'est possible que vous êtes à la maison, vous nous suivez. Vous pouvez également participer à cette émission en nous écrivant un message au 09 60 90 05 09 90 60 90 05, pour ceux qui sont à la maison et qui voudraient participer également à cette émission. La technique est assurée par Joseph Chizungu. Je l'ai dit bien, Alain Kabika, c'est mon nom, je suis au micro pour la présentation. Dans quelques instants, je vais devoir vous présenter les invités qui sont déjà avec nous dans ce studio des Radio Mendeléo. La voix de la jeunesse, c'est parti.
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1: Chers auditeurs, comme je vous le disais, nous sommes le vendredi 19 juin 2026 dans ce studio de Radio Mendeléo. Nous sommes avec Yoeli Nyabirungu. Il est de l'organisation qu'on appelle OBAPEJ. C'est un mouvement citoyen OBAPEJ RDC. Bonjour cher Yoeli et bienvenue.
2: Bonjour monsieur Alain, merci pour l'invitation.
1: Nous sommes avec Blaise Mukozi. Il est de l'organisation qu'on appelle UJAC. Cher Blaise, bonjour et bienvenue.
3: Bonjour messieurs Alain, merci pour l'invitation.
1: Nous sommes avec Amani Maendeleo, c'est un analyste indépendant. Cher Amani, bonjour et bienvenue.
4: Merci beaucoup pour l'invitation, cher Alain. Salutations distinguées à tous les co-débatteurs, particulièrement aux auditeurs, auditrices de la grande radio Mendeléo.
1: Merci beaucoup. Nous sommes avec Pacifique Nyakasane. Il est de la génération Muzihiroa. Bonjour, cher Pacifique.
5: Bonjour, cher Alé. Bonjour à tous les co-débatteurs et à tous les auditeurs de la radio Mendeléo.
1: Très bien. Comme vous le savez, certains d'entre vous, chers auditeurs, vous le savez déjà, le Parlement en République démocratique du Congo a définitivement adopté, mi-juin 2026, une proposition de loi fixant les conditions d'organisation du référendum. Ces textes initiés par le député national Paul Gaspard Ngondankoy a été transmis au président Félix Tshisekedi pour promulgation, ouvrant la voie à une éventuelle révision constitutionnelle. Il faut dire qu'après un vote massif à l'Assemblée nationale, le Sénat a adopté les textes à l'unanimité, c'était en date du 15 juin 2026. La loi encadre les processus référendaires et ouvre la porte à la convocation d'une assemblée constituante chargée de réviser la constitution de 2005. L'opposition, notamment la coalition C64, dénonce cette initiative comme un coup d'état constitutionnel visant à permettre un troisième mandat présidentiel au président en cours Félix Tshisekedi. Il a organisé des manifestations et des journées villes mortes pour protester contre cette démarche. Après sa promulgation officielle, les processus pourraient aboutir à un référendum constitutionnel national. Pour suivre les détails des débats et les annonces officielles en temps réel, c'est possible de rester connecté et de suivre des médias qui en parlent depuis un bon bout de temps en RDC. Nous allons accorder la parole aux jeunes qui sont déjà présents dans ces studios de Radio Mendeléo. Nous allons commencer avec monsieur Amani Mendeléo. Vous avez suivi tout ce qui s'est passé depuis l'Assemblée nationale jusqu'au Sénat. Quel est votre avis à cette question?
4: Merci beaucoup pour la question. Je suis content de partager ce débat avec les gens que nous sommes sur cette possibilité de changement ou de révision constitutionnelle. C'est vrai, on a suivi le débat, que ce soit au niveau de la majorité, au niveau de l'opposition, y compris de la société civile. Les avis sont partagés. Les uns sont pour les changements, d'autres sont contre. Mais c'est aussi ça la beauté de la démocratie. Ouais. À un certain moment, surtout pour une question comme celle-là, qui consiste, parce que vous savez, la constitution, au fait, les préoccupations majeures d'un peuple, et ça ne pourrait pas passer inaperçu. Ça ne pourrait pas passer inaperçu parce que ça va mettre sur pied cette norme qui va définir comment s'exerce le pouvoir, comment s'établit le pouvoir, comment même il peut se transmettre. Et surtout, cette partie réservée aux droits et libertés fondamentaux de citoyens. Et donc, c'était tout à fait normal que l'opposition de l'autre côté s'agite. Mais moi, depuis que ce débat a commencé, oui, je me suis toujours posé la question, est-ce qu'il était permis, particulièrement en droit constitutionnel congolais, d'échanger des constitutions? Parce qu'actuellement, les gens sont plus concentrés sur la révision. Parce que vous voyez la constitution du 10 février 2006, comme d'ailleurs toute œuvre du constituant originaire, a prévu le mécanisme de sa révision.
1: Oui.
4: Cette même constitution n'a jamais prévu ou n'a pas prévu si elle pourrait être changée. Ce qui est tout à fait normal. Peut-être les gens ne le savent pas, mais les constituants originaires ne pourraient pas insérer des dispositions dans notre constitution qui vont devoir prévoir les changements.
1: Oui.
4: Parce qu'il faut éviter de limiter les souverains primaires. Les souverains primaires qui est le peuple, parce que le peuple c'est le véritable détenteur du pouvoir. Et d'ailleurs, il y a plusieurs auteurs qui ont dit que les constitutions ne sont pas des tentes dressées pour le sommeil. Les constitutions comme normes fondamentales, comme règles de droit, à un certain moment devraient s'adapter à la réalité. Et comme ça concerne la préoccupation majeure de notre peuple, de la population, ce n'est pas mauvais de repenser à la constitution pour s'adapter aux nouvelles mentalités. Mmh. Et donc, je suis de ceux qui pensent, par exemple moi,
1: ouais,
4: que cette constitution a des failles qu'il faut obligatoirement corriger. J'ai vu que c'est une constitution qui, apparemment, est venue enrichir les autres au détriment du peuple. Parce que nous avons affaire à une constitution qui peut quand même permettre à un monsieur de recevoir les avantages liés au mandat de député national et mandataire dans une entreprise, service ou établissement public. Nous avons affaire à cette constitution qui peut se permettre quand même de payer pour la même mission des institutions. Aujourd'hui, chez nous, le Sénat et l'Assemblée nationale jouent le même rôle qui consiste à légiférer et à contrôler l'exécutif au sens général du terme.
1: Ouais.
4: Mais curieusement, vous vous rendez compte que l'État, le Trésor public prend en charge le Sénat et l'Assemblée nationale. Pourquoi ne pas rester avec l'une des deux institutions? Soit qu'on décide de rester avec l'Assemblée nationale et qu'on sache que finalement, on a un Parlement qui va se charger de voter les lois et de contrôler l'exécutif, au lieu que l'Assemblée puisse faire la même chose et encore le Sénat. Et puis, ce qui est encore énerve, c'est que si le Sénat pourrait jouer un rôle important, c'est-à-dire parvenir même à corriger l'erreur commise par l'Assemblée, mais notre Constitution dit qu'en cas de contradiction entre l'avis de l'Assemblée nationale et celui du Sénat, c'est l'avis de l'Assemblée nationale qui prime encore. Et donc, en bref, le Sénat n'a pas à faire. Je pense que dans notre Constitution, on devrait prévoir l'élection de membres de la Cour constitutionnelle.
1: Mmh.
4: J'insiste sur l'élection de membres de la Cour constitutionnelle parce que quand on voit la manière de gérer du politique congolais, on se dit qu'il devrait nécessairement être contrôlé, et en commençant par les sommets. La Cour constitutionnelle est prévue dans notre constitution comme le juge pénal du président de la République et du Premier ministre.
1: Oui.
4: Mais ça pose un problème en ce qui concerne leur poursuite. Et moi, le problème que je vois, c'est que la personne qui est appelée à poursuivre, par exemple, ou à déclencher l'action pénale contre le président et le premier ministre, c'est le procureur général près de la Cour constitutionnelle. Bon, cette personne-là est nommé par le président de la République lui-même. Et donc, pour moi, je trouve un peu difficile pour quelqu'un qui se reconnaît être à ses postes parce que tel l'a mis là-bas, de le poursuivre jusqu'à obtenir la peine, la plus haute expression pénale, parce que la plupart de ces infractions, notamment la haute trahison, c'est la perpétuité. Mm-hmm. Et donc, je pense qu'il y a des choses dans cette constitution qui mériteraient effectivement d'être changées.
1: Merci beaucoup. Or,
4: si on change ces choses-là, il y en a qui ne peuvent pas se terminer uniquement par la révision. Voilà pourquoi, pour moi, ce n'est pas, s'il va de l'intérêt du peuple, je ne vois pas l'inconvénient de procéder au changement constitutionnel.
1: Merci beaucoup, cher Amani. On va revenir vers vous, Blaise. Quel est également votre avis? Vous avez suivi tout ce qu'Amani a dit. Il a évoqué certaines failles qui, selon lui, sont contenues dans l'actuelle constitution. Et pour lui, il fallait quand même revoir certaines choses. Qu'est-ce que vous en dites également, Blaise?
3: Le sujet est tellement important et intéressant. Pour toute la population, pour toute la population de la RDC, parce que on ne sait pas où cette question va aboutir. On ne sait pas effectivement où ça va nous amener. Est-ce que c'est la révision? Est-ce que c'est le changement? C'est ça effectivement la question que le co-débatteur était en train de se poser lui-même, tout en estimant que lui, il pense que les questions fondamentales qui pourraient sauver le pays ne peuvent pas être réglés par la révision, mais plutôt par les changements. Voilà. Je me pose aussi une question un peu complémentaire s'il s'agit de la révision, parce que dans les textes que vous avez lus, effectivement, c'est la révision. Je me dis, est-ce que le fait de réviser cette constitution, est-ce que c'est opportun ou c'est nécessaire? Voilà, la question que je me pose, c'est celle-là. Pour l'instant, est-ce que c'est nécessaire ou est-ce que c'est opportun?
1: La nécessité et où l'importance?
3: Voilà, c'est ça la question que je me pose. Et moi, personnellement, l'avis personnel est que c'est important de changer.
1: Pas réviser.
3: Pas réviser. Okay. Pas réviser. C'est important de changer parce que c'est que les dirigeants actuels, si je parle du système politique, donc du parti politique à l'AIN, c'est l'UDPS. Et dans les statuts de l'UDPS, les statuts prévoient le fédéralisme. Le fédéralisme. Et si nous quittons les systèmes unitaires fortement décentralisés pour aller vers le fédéralisme, il ne s'agit pas d'une révision constitutionnelle. C'est les changements. Et là, je suis d'accord avec cette façon de prévoir, la façon dont les statuts de l'IDPS a prévu, le fait de faire en sorte qu'il y ait des États dans les États, parce que c'est ça effectivement le fédéralisme. Le fédéralisme, c'est qu'il y ait des États fédérés, qui dépendent effectivement du système central. Mmh. Voilà. Et là, il y a de l'autonomie sur tous les plans. Et ça, c'est un système qui marcherait dans ces pays avec le fait que ces pays soient vastes, 26 provinces, vous voyez. En tout cas, le système fédéral marcherait bien. Mais s'il s'agit de réviser alors la Constitution, ce n'est que peut-être pour des raisons liées au pouvoir, mais pas pour les raisons liées au développement. Voilà, c'est en tout cas mon avis. Je ne vais pas épuiser les cartouches. Je peux laisser que d'autres... Voilà.
1: Merci beaucoup. On va revenir vers vous. On prend d'abord les avis des uns et des autres. Pacifique Nyakasane, vous êtes de la génération Muzihirwa. Vous avez suivi tout ce que les prédécesseurs ont dit. Blaise venait de s'exprimer quant à ces. Amani Ledoyen venait également de s'exprimer. Vous, de votre part, qu'est-ce que vous avez à émettre comme avis face à cette question qui suscite beaucoup de débats ces derniers temps, partout au pays? Et à l'extérieur.
5: Oui, en cas, c'est une question très, je dirais, très trouble. En fait, elle cause ou elle provoque tout ce que les peuples congolais n'a pas besoin de vivre pendant cette période. Évoquer la question du changement ou de la révision de la constitution de la RDC aujourd'hui, je vais commencer par dire que c'est, en cas, il n'y a pas d'opportunité. Du fait qu'il y a une question très très cruciale sur laquelle la population à l'unisson devrait d'abord résoudre. Mais comme il y a les gens, les hommes et les femmes, qui ne réfléchissent qu'à leurs propres intérêts, ils se sont dit, mettons la question de la révision ou du changement de la constitution sur table. Alors, malheureusement, ces hommes, et même, comme le co-débatteur l'a dit, ils ne savent pas s'il faut changer la constitution, s'il faut la réviser. Ce sont des gens qui sont en train de partir là que les boss veulent les amener. Si le boss se dit aujourd'hui, peut-être dans son profond sommeil, il a rêvé. Oui. Il a rêvé, pas dans le sens de rêver d'une vision, non, juste parce que le corps humain
1: a réagi ainsi.
5: Oui. Alors, il a rêvé qu'on peut changer. Tous les vents amènent ces hommes, appelés députés et sénateurs, avec ces vents-là.
1: Nos représentants que nous avons élus, nous, peuple.
5: Moi, je me dis, oui, allez, c'est vous qui les dites.
1: Vous avez également voté pour eux.
5: Moi, actuellement, encore le vocabulaire que j'ai, c'est les soi-disant représentants. Mm-hmm. Parce qu'ils sont là pour leurs propres intérêts. Mm-hmm. Nous sommes au site qui vous. Quel est ce site qui vous tient conscient aujourd'hui qui peut dire qu'on a des représentants à l'Assemblée nationale, qu'on a des représentants au Sénat. Je ne sais pas. Un site qui vous tient. Tous les territoires, la ville de Bukavu, alors, ça fait déjà 9 circonscriptions électorales. Oui. Alors, ces gens font quoi? Depuis qu'ils sont là, est-ce qu'ils savent les missions? C'est dans ce sens-là, d'ailleurs, que moi, je me dis, ils sont en train de nous amener, et c'est honteux pour eux, de voir qu'ils siègent, ils continuent à siéger, dans des plénières qui font, ou qui ont comme ordre du jour, débat sur la révision ou le changement de la constitution. Mmh. Au même moment que c'est là que j'ai compris qu'ils ne savent pas ce qui se passe à l'Est ou dans certains territoires des deux provinces du Nord et du Sud Kivu. Alors, ces gens sont là pour leurs propres intérêts. Ils se disent, ils vont pour les changements, ils vont se retrouver, ils vont pour la révision, ils sont toujours là. Mais comme je l'ai dit, je me dis, est-ce que il y a opportunité aujourd'hui? Peut-être, pour moi, non. La question d'abord qui devrait nous préoccuper, c'est de dire, oui, est-ce qu'on peut d'abord échanger entre nous? Dialoguons d'abord. Le pays a une partie qui est sous contrôle de notre obédience. Et la seule solution pour y arriver, c'est le dialogue. Pourquoi certains Congolais pensent qu'il faut d'abord que l'Est soit ce qu'il est aujourd'hui, les autres sont à Kinshasa dans la joie, ils dansent, ils boivent, alors pourquoi on ne devrait pas d'abord privilégier les dialogues? On s'est dit oui, si entre nous, les dirigeants ou les gens qui pensent qu'ils sont lésés d'une part ou d'une autre, alors s'ils pouvaient d'abord résoudre leurs différends, c'est là que la population se sentirait aussi déjà concernée parce qu'elle va se prononcer pour dire, oui, on comprend que nous avons un texte fondamental qui est, aussi le co-débatteur l'a dit, un texte déjà limité. C'est là qu'on devrait dire, moi d'ailleurs je l'ai toujours dit, c'est un texte qu'il faut normalement changer. Pas même question de réviser. La révision à elle seule elle ne peut pas résoudre, changer. Quand vous avez un texte, une constitution qui amène ou qui permet que tout soit au pouvoir, alors, si pas j'ai dit, c'est tout le monde, toute catégorie de personnes, sans savoir quel est le niveau de celui-ci, sans savoir lui vient d'où, il est de quel. Oui, une constitution qui permet même des gens de venir de partout, même des nationalités autres que congolaises, sont dans les institutions comme député, c'est en plein exercice que les gens se rendent compte que non, tel est ceci est belge, tel est israélien, tel est...
4: Non, mais là, c'est pas la constitution.
5: Non, c'est la constitution.
6: cette constitution a été élaborée en quelle période ou dans les, ou dans quelles circonstances? C'est dans une circonstance de on voulait juste sauver quelque chose. D'ailleurs, elle devrait seulement durer peut-être une année pour ou après les 1 plus 4. Ouais. C'est là que cette histoire devrait prendre fait. Mais on a laissé un texte continuer à nous régir alors qu'il y a trop de lacunes. Et moi je me dis, est-ce que c'est pas... On semble arriver normalement à une phase où il fallait changer la constitution, mais c'est le contexte qui ne le permet pas.
7: Okay.
6: Parce qu'il y a d'autres questions plus, je dirais, oui, fondamentales sur lesquelles on devrait d'abord travailler et se dire nous sommes en face, où nous sommes dans un climat favorable pour travailler sur les questions fondamentales qui peuvent permettre le développement de la RDC, en commençant par avoir des textes qui sont clairs, les textes qui donnent ou qui sanctionnent telle ou telle autre personne, parce que, comme il l'a dit,
7: oui,
6: si nous avons une constitution faible, vous voulez que les lois organiques soient fortes comment? On a vu un ancien premier ministre qui a manqué un juge naturel. C'est inconcevable dans un pays où ils sont passés par tous les codes pénals, les codes, ils n'ont rien trouvé parce que on ne peut pas, toutes les lois organiques tirent, doivent normalement marcher conformément de la constitution. Mais les lacunes, comprenez que c'est pourquoi d'ailleurs nous avons encore un code pénal qui date d'autant, bien qu'il y a certaines révisions, tout ça on peut toucher un tout petit peu, mais on peut modifier, mais il y a des articles qui continuent, qui ne devraient plus

0: jazz à l'époque. Je ne sais pas pris où, et ils ont mis tout dans ces textes. C'est comme ça que moi je me dis, aujourd'hui, je parle en tant que jeune de la génération Christophe Munzirwa. Munzirwa qui a mené une lutte pour la paix, une lutte pour la cohésion sociale, une lutte
1: pour le vivre ensemble.
0: Pour le vivre ensemble. On devrait d'abord travailler sur les questions du vivre ensemble pour avant de penser révision de la Constitution.
1: Très bien. Yoeli Nyabirungu, qu'est-ce que vous en dites également?
2: Merci beaucoup pour la parole m'accordée.
1: Je vois que vous suiviez très attentivement l'aîné Nyakasane.
2: Je suivais Nyakasane. Oui. Alors moi, je vais devoir parler comme membre de la société civile. Je le suis. Oui. J'ai suivi les interventions de mes co-débatteurs. Nous suivons aussi la situation, comment qu'elle est analysée sur l'ensemble du pays, que ce soit de l'opposition, au niveau de l'opposition, que ce soit au niveau de la majorité au pouvoir.
1: Même au sein de la société civile également.
2: Même au sein de la société civile. Il faut d'abord préciser que la question de révision de la Constitution, ceux qui la soutiennent et ceux qui sont contre, c'est pas une question taboue, puisque la même Constitution prévoit qu'elle doit être révisée. Quand on lit son article 218, c'est là qu'il est prévu. Et alors, l'article 219 vient aussi préciser dans quelles conditions et dans quel moment cette constitution doit être révisée.
1: Les modalités de sa
2: révision. Oui. Alors, pour nous, au niveau de la société civile, ce que nous attendons du régime actuel, pour le moment, nous savons la question cruciale et la question en tout cas qui casse les nerfs au niveau de la partie orientale de notre pays, c'est la question de l'insécurité, la guerre. Et nous, nous pensons que avant de penser à cette question, puisque c'est une question qui engage toute la République et ça engage aussi l'avenir de notre République, et aucune personne, quel que soit Sora, ne devrait pas s'en approprier et en décider celle, donc la destinée. Oui. Mais ce que nous pensons, il aurait fallu quand même qu'on s'assoie autour d'une table, on réfléchit, qu'est-ce qu'il faut faire pour ainsi restaurer d'abord la paix à l'est du pays, après que la paix soit restaurée, et là on peut s'asseoir autour d'une table, donc tous les Congolais réunis autour d'une table, et on s'est dit, est-ce qu'il est important de réviser notre constitution? Est-ce qu'il est important de changer notre constitution? Et s'il faut changer ou réviser, quelles sont les matières que nous devons encore retirer de cette constitution qui ne répondent plus aux réalités actuelles? Et quelles sont aussi les matières que nous devons insérer, les nouvelles matières qui peuvent permettre que les conditions de vie des populations soient améliorées? À notre niveau, c'est à ce niveau que nous nous situons le débat au niveau de la société civile. Ce que nous devons dire est que ceux qui sont contre la révision, le changement de la constitution aujourd'hui, ne devaient pas être pris comme des ennemis du pays, puisque la même constitution prévoit que toute personne quand même a le droit de mettre son avis sur l'avenir de notre pays.
1: Tout à fait.
2: Ceux qui soutiennent aussi le changement ne doivent pas aussi traiter ceux qui ne soutiennent pas, ceux qui ne s'alignent pas dans leur idée, ils ne doivent pas être traités comme
1: ennemis
2: de notre pays, puisque, bon, chacun a son niveau et personne ne peut, et donc personne ne peut inculquer l'autre l'idée que lui-même ne consent pas donc adopter.
1: Oui.
2: Mais partant de cette constitution, si on peut se dire, ce qui est vrai, c'est une œuvre humaine. Et il y a quand même des articles qui doivent être quand même révisés, tel que l'a dit mon co-débatteur, je crois que c'est Amani.
1: Blaise ou Amani.
2: Ah, Blaise, voilà. Dans cette constitution, on vous dit que, si on prend un petit exemple, là on parle des anciens présidents de la République, les anciens présidents de l'Assemblée nationale et du Sénat, après avoir donc quitter à ses fonctions
1: à la fin de leur mandat,
2: ils doivent continuer à bénéficier quelque chose en termes de rémunération, même s'il n'est plus président.

0: mandat de l'Assemblée. Alors, il faut se demander, depuis 2005-2006 comme ça, nous avons quand même participé aux premières élections dans notre pays. Et si on peut se dire, dans ces 50 ans, on aura combien chefs de l'État, anciens chefs de l'État, on aura combien anciens présidents de l'Assemblée nationale ou du Sénat,
1: ou
0: Premier ministre, on en aura combien. Et si on peut calculer le montant qu'ils recevront, donc après 30 ans, on en aura peut-être 50, 30, et c'est le trésor public qui saigne du jour au lendemain. Donc, nous pensons qu'il est quand même évident que cette constitution soit révisée, mais il faut quand même tenir compte du moment. Okay. Si on voit l'article 219 qui parle que pendant l'état de siège, l'état d'urgence, l'état de guerre, nul n'ignore qu'à l'Est, d'ailleurs c'est pas à l'Est, puisque quand on parle de la guerre à l'Est, à un certain moment, on pense croire que l'Est n'est plus dans les pays.
1: Donc le pays c'est le monde tout entier. Donc
0: la guerre touche tous les pays dans son entièreté, pas seulement de l'Est, puisqu'on parle de cette question de l'Est, en tout cas moi ça n'entre pas convenablement. Et donc, le pays est en guerre, et la question qui devait donc être traitée bien avant qu'on réfléchisse sur la suite de cette constitution, on devait quand même s'épancher à la sécurité de la population. Puisque je ne sais pas, si vous dites à un citoyen de l'Est, on va changer la constitution, il va vous dire, mais comment on va changer la constitution pendant que nous sommes encore dans la guerre? Donc, pour nous, c'est la guerre qui doit primer avant tout. Et puis, l'autre question, si on s'alignerait dans cette logique de changer la constitution, vous allez au niveau de la majorité qui veut changer la constitution, tout le monde parle du mandat. Les uns parlent 7 ans, les autres parlent 10 ans. On se rend compte que ce n'est pas dans la logique de nous donner de bons textes qui puissent améliorer les conditions de vie de la population, mais c'est juste la question du mandat. Au niveau de l'opposition aussi, dès que la majorité au pouvoir a lancé l'idée selon laquelle la constitution devait être changée ou révisée, l'opposition aussi l'idée, on veut changer la constitution pour s'éterniser au pouvoir. On veut changer la constitution pour allonger le mandat du président de la République. Donc tout le monde, que ce soit au niveau de l'opposition, que ce soit au niveau de la majorité, tout le monde voit seulement question mandat, mais pas l'avenir, les conditions de vie de la population congolaise. Donc pour nous, en tout cas, c'est à ce niveau-là que nous voudrions que le débat soit situé.
1: Voilà, oui, Amani, vous vouliez réagir justement quand l'ami parlait. Il pense, lui, que ce n'est pas mauvais de réviser, mais il fallait quand même qu'on voie des articles saillants, c'est ça, qui doivent être repensés un peu dans le cadre d'améliorer les conditions de vie de nos populations.
2: Ah d'accord, merci. Non, c'est moi je voulais intervenir parce que quand il parlait, c'est qu'il a dit qu'on a affaire à une constitution qui permet à tout le monde, de n'importe quelle nationalité, de postuler ou d'être député, je ne sais pas si j'ai bien suivi. Mais pour cette question de la nationalité, d'ailleurs, notre constitution originaire a été très sévère. Parce que déjà l'article 10 de notre constitution, il est dit que la constitution congolaise est inexclusive et ne peut être détenue concurremment avec une autre. Et donc, nous avons affaire à pour la question de nationalité, en tout cas, on n'est pas autorisé d'en avoir des. Or, pour tous ces postes, que ce soit les députés nationaux, sénateurs, présidents de la République, la première condition, c'est d'être de la nationalité congolaise.
1: Des pères et des mères.
2: Oui. Donc, ça, en tout cas, il a été trop sévère.
1: Okay.
2: Bon, je vois quand même que les débats commencent à évoluer parce que beaucoup pensent désormais qu'on peut changer beaucoup de choses dans cette constitution. Je suis d'accord, partiellement d'accord avec lui quand il parle de l'opportunité du changement ou de la révision constitutionnelle, tout particulièrement nous qui sommes à l'Est, dans les zones
1: sous occupation,
2: on ne s'est pas libéré. Mais parce qu'il faut, quand même réfléchir et se dire, quand on change de constitution, on passe à un nouvel ordre constitutionnel, et donc nous allons passer d'une république à une autre. Parce qu'aujourd'hui, nous sommes dans cette troisième république parce qu'il y a cette constitution 18 février 2006, telle que révisée en 2011. Mais si aujourd'hui, cette constitution est changée, c'est-à-dire que nous basculons de la troisième vers la quatrième république. Or, si elle est changée, alors que les zones sont encore occupées, ça signifie que nous, en principe, on n'est plus concerné par cette république.
1: Oui.
2: Et c'est par là où il y a un danger. C'est ainsi que je suis d'accord à celui qui pense qu'il faut d'abord finir avec la guerre. Il faut finir avec la guerre, finir avec le dialogue, que le pays soit uni pour procéder maintenant au changement constitutionnel, pour éviter que ceux-là qui ne sont pas dans les zones où il y aura ces changements puissent se retrouver, je ne sais pas dans quelle situation, c'est pas d'ailleurs nous à ce moment-là, on aura quel statut juridique. Est-ce qu'on sera des apatrides, comme on le dit? Je ne crois pas que ça ne sera pas le cas pour nous. Et donc, je pense qu'on peut. Heureusement, c'est une longue procédure, hein, parce que jusque-là, c'était la loi référendaire qui venait d'ailleurs d'être adoptée également en seconde lecture par le Sénat. Et on sait que selon ce que prévoit cette loi, le président doit convoquer les experts venus de partout, que ce soit c'est pas dans la société civile ou dans sa majorité au pouvoir, pour réfléchir sur le texte. Tout ça est dit, qu'est-ce qu'il faut changer, qu'est-ce qu'il faut ajouter avant de soumettre le projet pour être approuvé par le peuple, enfin que la Chambre constituante puisse la voter. Et donc, je crois que c'est encore une longue procédure.
1: Tout à fait.
2: Et cette procédure pourra aboutir lorsqu'on aura la paix. Parce que ceux qui gèrent doivent éviter que cela arrive alors qu'on n'a pas encore terminé. Parce que obligatoirement, nous qui sommes à l'Est, nous appartenons à ce pays, la République démocratique du Congo. Il revient du droit pour nous de prendre part active au changement ou pas. Comme je l'ai dit, le peuple, il est souverain. C'est au peuple de décider sur le changement ou la révision constitutionnelle. Et nous, on ne doit pas être représenté. En cette matière, il n'y a pas de représentation. On ne va pas dire, oh, l'Est, vous êtes représenté par vos députés. Il n'est pas question, parce qu'il s'agit du référendum, et donc, pour le référendum, il n'y a pas de représentativité. Tous les textes du monde constitutionnel le savent. En ce qui concerne le référendum, c'est directement le peuple lui-même qui s'exprime. Parce que là, il n'a pas encore délégué son pouvoir. Là, cette fois, c'est encore lui-même qui est là et qui doit décider. Et donc, s'il lui va, comme je l'ai dit, je suis d'accord parce qu'il y a beaucoup de choses dans cette constitution qui mériteraient d'être changées, mais attendons le bon moment pour corriger tout ça. Parce que, par exemple, tu vois, aujourd'hui, nous sommes dans un pays où vous pouvez vous retrouver avec. Il est possible d'avoir même 100 ministres au gouvernement central. Avec ce que ça coûte au trésor, c'est impossible. Le constitution régional, c'est vrai, il a limité au niveau provincial, où il a dit qu'on ne peut avoir que 10 ministres provinciaux, même si certains gouverneurs commencent aussi à dépasser avec leur système-là de commissaires. C'est ça. Et donc, tout ça, on doit éviter. On doit dire, par exemple, nous avons 26 provinces. Est-ce qu'un ministre par province, ou si ils ne peuvent pas en avoir un, même deux, mais pas quand même un gouvernement de 60 membres.
1: Pléthorique
2: comme ça, avec ce que ça coûte au trésor public. Avec un peuple qui souffre, c'est pas possible. Des gens qui postulent parce qu'ils ont beaucoup de moyens, ils prennent comme leurs épouses et leurs enfants des suppléants, avec l'objectif, moi je serai au gouvernement, mon fils à l'Assemblée nationale et ma femme au Sénat. Tout ça, on doit limiter. Et si on ne peut limiter ça qu'avec le bouleversement de l'ordre constitutionnel.
1: Très bien, Blaise.
3: Alors, et si...
1: C'est que les gens, quand vous passez dans les rues ici à Bukavu et chez nous au village, vous sentez que visiblement, les gens refusent, mais qui vous a dit, il n'y a aucun qui va changer. Ah, papa, il n'a pas changé tout. Et qui vous dit, ça y est, pourquoi il est contre Adjo? Vous sentez que ça vaut la peine également, peut-être.
3: C'est une question
1: de. Je ne sais pas votre avis, selon ce que venait de dire Amani.
3: Voilà. Et si la révision ou le changement de la constitution serait un chemin pour la paix?
1: C'est votre question.
3: Je réponds la question. Et si est-ce que les débats ne devraient pas, en tout cas, nous amener à réfléchir autrement. Voilà. Les changements ou la révision de la Constitution, si c'était un chemin vers la paix, il y a certains qui disent aujourd'hui, et moi je suis d'accord, qu'il n'y a pas un sacrifice de trop pour la question de la paix. Donc il faut d'abord la paix, et rien que la paix. Il n'y a pas un sacrifice de trop. Donc, s'il n'y a pas un sacrifice de trop, on accepte les changements ou la révision. Si c'est un chemin vers la paix. Et puis, aujourd'hui, au pouvoir, on va vous dire, que les autorités aujourd'hui, non, c'est une devise, n'ont pas un mandat,
1: mais une mission.
3: Mais plutôt une mission. La mission, à quelle durée? On ne sait pas.
1: Ouais.
3: La mission, à quelle durée? Et dans les propos des dirigeants, la question la plus préoccupante, c'est la paix. Mais nous voyons que c'est la question de révision ou de changement de la Constitution qui est mise en avant. Mais on se demande, si la priorité c'est la paix, et la question de la révision de la Constitution est mise aussi en avant, donc c'est déjà un concours. C'est comme si on est en train de peser... Voilà. On est en train de peser la paix, la question de la paix et la question de changement. Mais si l'autre serait un chemin, donc là,
2: les changements
3: ou la révision seraient un chemin vers la paix, là, pourquoi je n'accepterais pas de m'allier de ce côté? Parce que pour moi aussi, il n'y a pas un sacrifice de trop pour la paix. Mais si ce n'est pas le cas, si ce n'est pas le cas, c'est une question de vouloir prendre encore un peu de temps au pouvoir. Et c'est pour quelle raison? C'est pour cette mission ignorée ou comment? En tout cas, je pense que nous, on est là que pour donner nos avis.
1: Oui.
3: Et les députés sont là pour nous représenter, nous.
1: Oui.
3: Et nous qui sommes déjà ici, à l'est de la RDC, voilà, même si les co-débatteurs,
1: oui,
3: à penser que ce n'est pas vraiment du tout logique de penser à la question de l'est, mais c'est la question de l'est, plutôt l'est, qui est beaucoup touchée par la question sécuritaire.
1: Okay.
3: Voilà. Et ici à l'Est, est-ce qu'on a des représentants, comme l'a souligné l'autre co-débatteur? Est-ce qu'on a des représentants? Depuis un certain temps, les vacances parlementaires, ils les passent où? Comment ils savent nos besoins pour l'instant? Ils ne requièrent pas nos désidérata, les désidérata de la population. Beaucoup. On a combien de députés au nord qui vous? On a combien de députés au sud qui vous? On a combien de sénateurs au nord? On a combien de sénateurs au site qui vous? Bon, tout. Il n'y a pas de vacances parlementaires. Il n'y a pas de vacances. Bon, mais il y en a.
1: Mais ça,
3: ils ne viennent pas. Ils ne peuvent pas.
1: Ils ont continué déjà la session.
3: Comment ils ont su? Donc, ce sont des magiciens, ces gens. Comment ils ont su que nous, on a besoin de cette révision ou de ces changements? Parce qu'elles sont en train d'accepter déjà qu'il faut que ça soit comme ça. Mais est-ce que nous, ils ont recueilli nos avis? Ou pas, parce qu'on les avons déjà donné le pouvoir là-bas, c'est une façon pour indirecte d'accepter que ce qu'ils disent, c'est aussi notre volonté.
1: Oui.
3: Parce que c'est nous qui leur avons donné les mandats.
1: Oui.
3: Est-ce que c'est pour autant dire que, parce que nous leur avons donné ces mandats, tout ce qu'ils disent à notre compte nous concerne, et ça, donc c'est ça nos priorités.
1: On les appelle les élus du peuple. Avant de passer la parole à Pacifique et à Yoweli, nous allons d'abord suivre la position du Conseil provincial de la jeunesse. Depuis un temps, il y avait une cacophonie au sein de l'opinion. Nous allons suivre Monsieur Mourou Lamitima Charles Saladin. Il est le chargé des communications et médias au Conseil provincial de la jeunesse du Sud Kivu. Il va nous donner la position du Conseil par rapport à cette question.
4: Bonjour cher Alain Kabika. À la question de savoir la position du Conseil provincial de la jeunesse du Sud Kivu sur le projet de loi sur la révision. La jeunesse du site qui vous attend les consultations annoncées par les bureaux du Conseil national de la jeunesse reçues la semaine dernière par les raisons des jeunes parlementaires de notre pays. Au cours de ces échanges, le président du Conseil national de la jeunesse de la RDC, l'ambassadeur Claude Mbouy, vous propose, cher Alain Kabika, à la question de savoir la position du Conseil provincial de la jeunesse du site qui vous sur le projet de loi sur la révision de la constitution de notre pays. Il est essentiel d'informer l'opinion nationale et locale que le Conseil provincial de la jeunesse du Sud Kivu attend les consultations annoncées par le bureau du Conseil national de la jeunesse reçues la semaine dernière par les raisons des jeunes parlementaires de notre pays. Au cours de ces échanges, le président du Conseil national de la jeunesse de la RDC, l'ambassadeur Claude Mbouy, a précisé que des consultations vont être initiées pour rencontrer les bureaux des conseils provinciaux de la jeunesse des 26 provinces du pays, les organisations de la jeunesse ainsi que toutes les forces vives de la jeunesse sur toute l'étendue du territoire national. L'objectif, c'est de recueillir les avis, les préoccupations et les recommandations des jeunes à travers les pays afin de dégager une position concertée et portée par les différentes composantes de la jeunesse. À l'issue de ces consultations, les contributions recueillies seront compilées dans un livre blanc de la jeunesse qui sera officiellement remis aux autorités compétentes comme position officielle de la jeunesse en rapport à cette fameuse loi sur la révision ou le changement de la Constitution. Et donc, chers journalistes, aucune position officielle n'est jusque-là dégagée et tout celui qui émettra un avis avant ces consultations sera considéré comme avis personnel et n'engage en aucun cas les conseils provinciaux de la jeunesse du Sud Kivu.
1: Voilà, vous venez de suivre là M. Charles Mouro Lamitima, il est le chargé des communications au sein du conseil provincial de la jeunesse. Alors, Pacifique Nyakasane, votre réaction est peut-être un mot de conclusion parce que nous allons petit à petit à la fin de notre émission, la voix de la jeunesse.
5: Oui, en tout cas, j'aimerais dire juste parce que, enfin, que c'est que la majorité, oui. Il y a l'ami qui a évoqué plus la majorité, et puis quand il est en train de commencer, il a cité le mot IDPS.
1: IDPS.
5: Et puis je me suis dit que, c'est, oui, en tout cas, la liberté d'expression ou d'association, mais je me dis, les gens qui continuent à parler des histoires de partis politiques, dans la partie orientale, est-ce que réellement ça vient faire quoi? Mm-hmm. Quand on voit ces partis, oui, d'ailleurs, est-ce que nous avons des partis politiques en RDC? Non. Parce que vous appelez quelqu'un de l'IDPS, qui se dit de l'IDPS, vous êtes de quelle obédience? Est-ce que vous êtes de en fait, quelle est votre, je dirais, idéologie? Mm-hmm. Non, il n'a pas la réponse à vous donner. Vous appelez quelqu'un du PPRD, si le PPRD existe encore, je ne sais pas. Mais quand on était petit, quand même, on voyait des histoires jaunes ici à côté et tout, on nous disait que c'était PPRD.
3: Ça existe.
5: Ah, ok, ça va. Quand vous posez à ces gens, ils sont également de quelle
1: obédience?
5: De quelle obédience? Quel est l'élément fondamental? Quelle est l'originalité, l'idéologie qu'ils veulent inculquer aux gens? Quelle est leur politique? La petite finesse des choses qu'ils peuvent faire, ils ne savent pas.
1: Ok.
5: Et tout ça, mais ils nous trompent qu'ils ont des partis politiques. Ils n'ont que des petits tricks qui leur permettent d'accéder au pouvoir.
1: Alors, qui doit retenir l'opinion?
5: Alors, l'opinion, c'est qu'elle peut retenir,
1: oui.
5: c'est dire non okay. À tout changement ou à toute révision de la Constitution, okay. Pendant cette période.
1: Tout à fait.
5: Travaillons d'abord sur les questions de la du rétablissement
1: de la paix
5: dans partout en RDC, et puis la question de la constitution viendra après, parce que vous avez aussi une constitution qui se contredit. L'article 64, l'alinéa premier prévoit ceci, l'autre alinéa, et du coup les gens pensent qu'on peut continuer à être géré avec des textes qui sont
3: des contradictions.
5: Oui, il y a des incohérences. Alors pourquoi ne pas dire pour cet article, voici, c'est que ça explique, en fait, qu'on explique concrètement.
1: Merci.
5: Tout celui qui veut exercer le pouvoir par ceci ou cela, okay. Voici, ça signifie quoi. Mais les gens, on prend les gens, on les envoie dans la rue, et malheureusement, il y a aussi d'autres, les hommes qui sont en dehors du pays, mais qui sont en train de pousser.
1: L'instrumentalisme.
5: Oui, aux gens d'aller dans des rues à Kinshasa et partout, okay. Sauf ici, à l'est, bien sûr, on est en train de respirer un peu. Parce que nous ne sommes pas concernés par cette histoire d'amener les gens dans la rue. Merci. Mais c'est là que ces gens aussi devraient faire attention.
1: D'accord.
5: Leurs efforts devraient se concentrer sur la question du dialogue d'abord.
1: Okay.
5: Et puis, la révision viendrait après, tout en étant ensemble, unis et forts.
1: Merci. Yoeli, on tend vers la fin.
0: Merci beaucoup. Peut-être pour le dernier mot, peut-être.
1: Justement.
0: Nous sommes quand même pour un débat inclusif,
1: okay.
0: Un débat apaisé et aussi un débat sérieux qui réunit en tout cas toute la représentation, donc toutes les couches sociales autour d'une table pour réfléchir sur cette question fondamentale qui doit aussi définir l'avenir de notre pays.
1: Okay.
0: Nous ne voulons pas un débat qui irait dans le sens peut-être de pouvoir limiter les droits et les libertés des uns
1: et des autres.
0: Au détriment des autres. Et donc, la question fondamentale, telle que nous l'avons dit bien avant, c'est d'abord réfléchir, restaurer la paix à l'Est, et après, on se réunit autour d'un dialogue et on réfléchit qu'est-ce qu'il faut faire, qu'est-ce qu'il ne faut pas faire, pour quand même l'avenir de notre pays. Donc, c'est là où nous sommes jusqu'à maintenant. Et peut-être pour les derniers mots, vous allez devoir peut-être m'excuser. Je ne peux pas quitter d'abord le studio sans pour autant lancer quand même... un message à tous les militants du mouvement Obapej qui nous suivent à ce moment partout où ils sont, et beaucoup plus à ma population de Kalonge, okay. Qui est en train de souffrir de la mesure prise par les autorités interdisant l'acheminement du carburant au niveau de Kalonge. C'est là que j'interpelle les autorités qui ont pris cette décision de bien vouloir quand même avoir pitié de cette population et autoriser l'acheminement des carburants à Kalonge et Bunyakiri, puisqu'actuellement la situation devient catastrophique. Okay. Il est difficile pour le moment de faire fonctionner les appareils sanitaires, les équipements. En tout cas, la population souffre, et prendre cette mesure n'est qu'aggraver la situation de la population qui est déjà frappée par les effets de cette guerre.
1: Espérons que les autorités ont suivi. Amani.
2: Oui, je conclue par dire... pour paraphraser le professeur philosophe français Pierre Paul qui disait que les constitutions ne sont pas des tentes dressées pour le sommeil.
1: Okay.
2: Ce n'est pas un document immuable. C'est en fait un outil vivant qui doit s'adapter aux mutations et à l'évolution de la société. Et le peuple est maître d'échanger ses lois bien qu'elle soit meilleure. En plus, une génération ne peut pas assujettir à ses lois les futures générations. Et donc, les changements constitutionnels est possible. L'essentiel est que ça soit pour l'intérêt du peuple et que le peuple soit impliqué au plus haut niveau.
1: Merci beaucoup. Blaise, on finit par vous.
3: On finit
1: oui.
3: Par moi. Bon, j'aimerais un peu revenir par rapport à la
1: revenir, question. Le temps ne le permet pas.
3: Mais seulement dire
1: oui.
3: À notre co-débatteur que ce sont les partis politiques là, et les groupements politiques qui donnent des idéologies dans lesquelles le pays doit fonctionner pour l'instant. Donc on ne doit pas les considérer comme des petits tripes.
1: Reconnus par le ministère de l'Intérieur au niveau national.
3: Tout à fait.
1: Oui.
3: Alors, ce que l'on peut retenir, c'est que les auditeurs peuvent retenir de mon côté, c'est que si la question de la révision ou du changement de la Constitution va de pair avec la question de la paix, je ne suis pas de ceux-là qui pensent que ce n'est pas une priorité. Là, ça devient une priorité.
1: Okay.
3: Mais si ça ne nous amène pas vers la paix, si la révision ou le changement n'a pas pour objectif de nous apporter la paix à l'est de la RDC, pour moi, ce n'est pas une priorité. On peut encore attendre les bons moments.
1: Okay.
3: Laisse-moi aussi lancer un petit message
1: oui.
3: Pour l'organisation IJAC.
1: Oui.
3: Voilà. Les amis de l'IJAC et tous les donateurs, je peux seulement dire merci pour ce qu'ils sont en train de faire, les projets déjà réalisés et les projets en cours, j'ai dit, force à cette jeunesse. Et je rappelle qu'on est dans le projet de la construction de latrines publiques.
1: À Bukavu.
3: Au site Kivu, un projet qui cible les milieux ruraux, et voilà qu'on va mettre la première pierre à Mana dans le territoire de Kabar et Sela Chirunga
1: oui.
3: Pour la construction de
1: latrines publiques.
3: En attendant, en attendant qu'on puisse se jeter dans d'autres territoires.
1: D'accord. Est-ce qu'ils en ont besoin chez nous au village, même dans la brousse, et les côtés du parc? On va y revenir prochainement. Merci beaucoup. En tout cas, on est à la fin de notre émission La Voix de la Jeunesse. On a parlé des projets de la révision constitutionnelle dans notre pays, la République démocratique du Congo. Dans ces studios, nous étions avec Pacifique Nyakasane. Il est de la génération Muzihirwa. Merci beaucoup, Pacifique, d'avoir accepté notre invitation.
6: Merci beaucoup, Ale. Et je souhaite en tout cas bon travail à tous les finalistes de la province du Sud-Kivu et de la RDC en général. En tout cas, bonne chance, bon travail pour les épreuves qu'ils vont devoir débuter lundi déjà. En tout cas, nous les attendons déjà même dans d'autres programmes pour continuer les études dans nos programmes, surtout de leadership et tout.
1: Merci, nous étions avec Amani Maindeleo, c'est un analyste indépendant. Merci beaucoup, Amani.
2: Merci beaucoup, ça a été un plaisir, cher Alain, de partager ce micro avec la jeunesse.
1: Nous étions avec Blaise Mukozi, il est de l'organisation UJAC. Cher Blaise, merci.
3: Merci beaucoup, merci à tous les co-débatteurs et à tous les auditeurs de la radio Maindeleo.
1: Y a-t-il un numéro pour ceux qui veulent appuyer votre projet là?
3: Tout à fait, rapidement. Peut contacter les 097 18 48 960.
1: Merci beaucoup. Nous étions avec Yoeli Nyabirungu de l'OBAPE GRDC. Cher Yoeli, merci beaucoup.
7: Merci pour l'invitation. Merci également pour la radio Maindeleo qui continue à accorder la voix au centre.
1: Vous aviez sensibilisé les gens de Kalonge sur les dangers de manger Nyama Yapori parce que...
7: Oui, en tout cas, les messages arrivent facilement, surtout à travers la radio Maindeleo.
1: Merci à Joseph Chizungu qui nous a mis en onde. Alain Kabika, c'est mon nom. J'étais au micro pour la présentation. On se retrouve les vendredis prochains dans les mêmes studios et à la même heure. Au revoir.
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Mais l'élévation vient de l'Éternel. 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

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La famille Mapendo Baguma Delphin et Borangike Maberta a la profonde douleur d'annoncer la mort de leur fille Maombi Baguma Benedict, mort survenue à la suite d'une longue maladie. C'était le 19 juin 2026 à 8h juste. Que cette nouvelle parvienne aux membres de la famille se trouvant à Bukavu, à Goma, à Kinshasa, Lumbashi et partout ailleurs, aux amis et connaissances. Programme de deuil le samedi 20 mai 2026 à 11h juste. Levée du corps à la morgue des cliniques universitaires de Bukavu, IOB, à 12h. Messe de requiem à la paroisse Sainte-Thérèse de Bouriba, à 13h. Départ pour l'enterrement à la concession familiale 6 à Chikera Kacha, à 12h30. Retour et levée de deuil pour élever les deuils à la famille de la défunte. 6 à Bouriba Brasserie pour la famille Mapendo Baguma Delphin a signé le présent communiqué. 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Programme de funérailles de l'ancienne et déléguée de l'ECC dans la 5e CPM, ex-AMRP, Foura Biragane Solange. Respect des mesures barrières concernant Ebola. Lundi, le 22 juin, de 7h à 8h, levée du corps à la morgue vers son domicile sur avenue Patrice Emery Lumumba, de 8h à 9h, culte d'obsèques à l'archevêché de l'ECC 95e CPM ex-AMRP, avenue Paysage, de 9h à 10h, fin du culte et départ pour Nyangezi, de 10h à 10h à 11h30, cérémonie d'enterrement dans sa parcelle à Mounia Centre Nyangezi, de 12h30 à 13h, lecture de la biographie de la défunte, de 13h à 13h30,
traitement ou des circonstances des membres de la famille. Mot de son éminence, Monseigneur l'archevêque de l'ECC dans la 6e CEPM ex-AMRP, Mukosa Mpimire Paul Palpe, représentant légal, fondateur et visionnaire. À 11h, à 13h30, de 13h30 à 15h, partage d'un verre d'eau et lever des deuils. Notez bien, à 15h, fin de la cérémonie. C'est fait à Bukavu. Son éminence Mukosa Mpimire Paul Palpe a signé le présent communiqué. 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

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La grande famille de Kanege Chigoho Richard remercie chaleureusement tous les frères à mes connaissances, de manière particulière Sa Majesté le Moami Ngweshe Pierre Natabaye Weza III, qui leur ont témoigné de près ou de loin de tout soutien et ou assistance pendant les moments des dures épreuves suite au décès de leur fils, frère, père et grand-père, le regretté papa Kanege Mushi Aramina Rémi, en date du 23 mai dernier. Par la même occasion, la famille vous annonce qu'elle se regroupera autour d'une messe d'action de grâce qui sera célébrée simultanément dans les paroisses Sainte-Bernadette à Walungu et Mater Dei à Mungu Bukavu ce dimanche 21 juin 2026 à 10h, marquant ainsi le 30e jour depuis le décès du défunt et la clôture effective du deuil. Sincère remerciement à tous, la famille Kanege Richard a signé le présent communiqué. La direction du complexe scolaire Notre-Dame du Mont, se trouvant à côté du terrain de football SNCC, non loin du port Emmanuel, porte à la connaissance de la population de Bukavu et environ que les inscriptions pour l'année scolaire 2026-2027 ont débuté, et ceci dans les classes suivantes. 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

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Jama Bank, ce programme des obsèques de maman Bobia Joséphine, samedi 20 juin 2026 à 10h, levée du corps à la morgue de l'hôpital clinique universitaire de Bukavu à 11h, juste messe de requiem à la paroisse Sainte-Trinité de Bolo à 12h, juste départ pour l'inhumation au cimetière de la Ruzizi, et puis à 14h30, bain de consolation au domicile familial 6 à Bolo, 4 stadium. Notez bien le respect de l'heure et l'importance capitale pour la famille. Guy Bobia, fils de la défunte, a signé le présent communiqué. Je sous-signé Kizito Mwenelota Herman, co-héritier du feu Mwenelota Frédéric, informe le public qu'une opposition formelle a été déposée contre toute vente, location ou mutation de notre parcelle 6 au numéro 20 avenue Kassai, quartier Nénère, en commune du banc de la ville de Bukavu. Un de 9 co-héritiers voulant vendre la dite parcelle sans accord des autres co-héritiers. Cette maison est une copropriété et demande le consentement de tous avant toute forme de cession. Un copropriétaire ne peut pas vendre une parcelle en indivision. Pour tout contact, les 09 99 64 115 et les 09 97 21 50 50. Notez bien Mujinga Atalumia Ataka et Panapesaza qui est apporté à Bouré. Fait à Bukavu, Kizito Monelota Herman, co-héritier et aîné de la famille, a signé le présent communiqué. La famille Kasereka informe les amis et connaissances, les organisations féminines et toutes les autres organisations de la société civile du Sud Kivu, de la RDC, du monde entier, ainsi que toutes les personnes qui ont connu Madame Venancy Bissi Mwanabintou de son vivant, qu'une messe d'action de grâce pour le repos de son âme sera célébrée à l'occasion du 30e jour de sa naissance au ciel. Ce sera le samedi 20 juin 2026 à partir des 14h. C'est samedi 20 juin donc, à partir de 14h dans la grande chapelle du collège Alpha Djiri à Bukavu. La famille remercie toutes celles qui s'uniront à elle dans cette célébration eucharistique afin de rendre gloire à Dieu pour la vie de Madame Venancy Bissi Mwanabintou et de recommander son âme à la miséricorde divine. Je suis la résurrection et la vie. Que l'âme de maman, de madame Venancy Bissi Mwanabintou repose en paix dans la lumière du Seigneur. Fête à Bukavu le 15 juin pour la famille Kassere Kabishikobo Valérie, père, a signé le présent communiqué. 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
1: Oh, mais Lovis, elle m'a bien aimé. Hein. Oh, mais alors, elle va se fâcher si elle entendait ça. Bon, alors, est-ce qu'on peut aller? On peut aller? Bon, on y va. On y va, on y va.

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0: plaisir de vous recevoir, mesdames, messieurs. Bonjour et bienvenue à suivre cette édition du journal. D'abord les titres. Au total, 3689 ménages vivent dans des familles d'accueil et 393 autres vivent dans des cas de déplacés en territoire décalé suite aux affrontements opposant l'AFSAM 23 aux forces armées de la République démocratique du Congo. Répartis dans trois sites différents, ces derniers vivent dans des conditions difficiles. Confrontés à une situation devenue insupportable, ils plaident pour une assistance d'urgence afin d'éviter les pires. Et 41 211 candidats sont attendus dans 115 centres de passation de l'examen d'état dans la province éducationnelle du Sud Kivu 1. L'inspectrice principale ad intérim de cette aire éducationnelle appelle le finaliste à aborder ses épreuves avec confiance, discipline et respect des consignes. Et 6806 cas suspects de choléra et 86 décès ont été enregistrés depuis les débuts de l'année 2026 dans la province du Sud Kivu. Pour la 24e semaine épidémiologique, la province a enregistré 180 cas suspects, dont 89 dans la zone de santé d'Ibanda. Pendant ces temps, les derniers guéris de la maladie à virus Ebola en province sont sortis officiellement ce vendredi. C'est tout pour les titres, mesdames, messieurs. Myriam Moufano, c'est mon nom. Je suis à la présentation. Emile Mouindo sur la mise en onde.
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0: En début de cette édition du journal, disons que plusieurs biens de valeur, des téléphones et de l'argent portés par des hommes en uniforme dans les escarpements d'Engomo, c'est le bilan d'un braquage armé survenu dans les avant-midi du vendredi 19 juin 2026. En croire le passager contacté par Radio Maïdéléo, il s'agit de passagers à bord de plus de 3 minibus en provenance des Kamanyola vers Bukavu qui sont tombés dans cette embuscade. Les chauffeurs ont été torturés, menacés d'être emportés dans la brousse avant que ces derniers n'opèrent en toute quiétude. Les habitants du milieu déplore cette situation et plaide pour la sécurité des voyageurs et des leurs biens. Parlons santé dans cette édition du journal. Les deux derniers malades atteints d'Ebola dans la province du Sud Kivu sont sortis du centre de traitement situé à Luiro dans la zone de santé des Mitimoressa, en territoire des Kabarés, c'est vendredi 19 juin 2026. Leur remise dans la communauté a été supervisée par le vice-gouverneur du Sud Kivu sous l'AFSAM 23 en charge des questions politiques administratives d'Unia Bwengedux au cours d'une cérémonie organisée sur place à Luiro en présence de partenaires techniques et financiers dans les cadres de la riposte. Détail, Hélène Boudjiriri.
2: Avec ces deux personnes déchargées et remises au sein de la communauté, l'Unia Bwengedux indique que la population ne compte plus aucun cas d'Ebola. Il salue les efforts engagés par la division provinciale de la santé, tous les partenaires ainsi que la task force mise en place pour leur implication dans les efforts de riposte allant de la sensibilisation, la surveillance, l'installation d'un laboratoire de diagnostic rapide, l'érection des centres de traitement et la formation des prestataires, ce qui a permis d'obtenir ces résultats. L'Unia Bwengedux en parle.
3: Efforts consentis avec l'accompagnement et l'engagement de nos partenaires nous amènent aujourd'hui à ces résultats remarquables. Ainsi, des deux cas index, après une prise en charge adéquate et de qualité au centre de traitement de l'Uiro, à ce jour, les résultats de laboratoire viennent d'être révélés négatifs après leur prise en charge médicale par nos personnels soignants engagés au site de traitement. C'est pourquoi nous venons vous déclarer aujourd'hui qu'il n'y a plus de cas de maladie à virus Ebola dans la province du Sud Kivu.
2: Pour les spécialistes en santé présents et autres techniciens, cette situation ne signifie pas que la maladie à virus Ebola est complètement éradiquée dans la province du Sud Kivu. Il recommande aux uns et aux autres de poursuivre avec les sensibilisations sur le respect des gestes barrières, la surveillance de toute situation suspecte et le signalement en cas de suspicion jusqu'à la fin absolue de cette maladie. Pour les malades désormais guéris et sortis du centre de traitement, la maladie à virus Ebola reste une réalité. Ils invitent les membres de la communauté à ne pas prêter attention aux rumeurs, mais à unir les efforts pour éradiquer cette maladie. On écoute à ce sujet Didier Chikonza, l'un des malades guéris des
4: En arrivant ici, je me sentais très mal. J'ai frissonné avec des maux de tête, la fièvre et la fatigue. Mais grâce à Dieu, je suis arrivé ici et voilà, je me sens déjà guéri. Je remercie Dieu et ceux qui ont pris soin de moi. à ceux qui disent que la maladie n'existe pas, ils se trompent. Moi, j'ai souffert d'Ebola. Aujourd'hui, je suis en très bonne santé.
5: En tout cas, Nili Chako a bien.
2: Par ailleurs, les services techniques ont été invités à renforcer la surveillance, surtout que les mouvements continuent entre les provinces, dont celles qui connaissent encore des cas positifs. Il a été ainsi rappelé que le diagnostic rapide est l'un des moyens efficaces pour qu'un malade atteint d'Ebola s'en sorte, en plus du respect des gestes et barrières.
0: Merci Hélène Boudjeriri et la province du Sud qui vont enregistrer 180 cas suspects de choléra et 6 décès au cours de la 24e semaine épidémiologique. Selon les données de la division provinciale de la santé d'Épès, la zone de santé d'Ibanda est la plus touchée avec 89 cas, suivie de celle d'Idjoui qui en compte 25. La zone de santé des Kadoutou dans la ville de Bukavu a enregistré 16 cas, tandis que la zone de santé des Fizi en a notifié 13. Ces chiffres sont contenus dans le rapport hebdomadaire des activités des ripostes contre les choléras, dont une copie est parvenue à la rédaction des radios Maïdéléo vendredi 19 juin 2026, Omer Moudekereza.
6: Les documents mettent en évidence plusieurs facteurs expliquant la persistance, voire l'augmentation des cas dans la province. Il s'agit notamment du manque d'eau potable qui pousse les populations à consommer l'eau des rivières et d'autres sources non aménagées, des déplacements des populations, de la promiscuité et la défécation à l'air libre observée dans certaines zones de santé. Les rapports soulignent également la saturation de l'unité de traitement du choléra Saint-Mathieu à Bukavu. Cette structure prend actuellement en charge non seulement les malades de la zone de santé d'Ibanda, elle-même confrontée à une forte recrudescence des cas, mais aussi de nombreux patients en provenance des zones de santé de Bagira et Kadoutou. Cette concentration des cas exerce une forte pression sur les capacités de prise en charge et favorise la poursuite de la transmission entre les différentes zones de santé. Pour faire face à cette situation, la DPS recommande la disponibilité des intrants de surveillance, l'approvisionnement d'urgence en médicaments et en matériel WASH dans les structures sanitaires, ainsi que la réhabilitation des bornes et fontaines et des sources d'eau en panne dans plusieurs zones de santé. Parmi les principaux défis relevés figure l'insuffisance de supervision due au manque d'appui logistique, l'absence de partenaires pour soutenir les activités de riposte, le faible fonctionnement de la coordination locale et les difficultés d'approvisionnement en eau à l'unité de traitement du choléra. La division provinciale de la santé indique que le nombre des cas est passé de 130 lors de la 23e semaine épidémiologique à 182 lors de la 24e semaine, soit une augmentation de 52 cas à une semaine. Depuis le début de l'année, 3 zones de santé de la province ont enregistré au moins un cas de choléra. Au total, le Sud-Kivu compte déjà 6806 cas suspects et 86 décès depuis janvier 2026.
0: Merci Omer Moudekereza et comme annoncé au sommaire, environ 3686 ménages vivent dans des familles d'accueil et 393 dans des camps de déplacés dans plusieurs localités de la partie littorale du territoire des Calais. Ces ménages avaient fui les affrontements entre l'FSM-23 et la coalition composée des troupes Ouazalendo et forces armées de la République démocratique du Congo entre les 5 mai et les 22 mai 2026. Expédie Kialo.
7: Selon l'association d'encadrement des déplacés venant des hauts plateaux de Calais, les personnes en situation de déplacements proviennent principalement de Ziralo, Lumbishi, Kachiri et en territoire de Walikale au nord Kivu. Ces déplacés sont hébergés dans trois camps, à savoir Bukonjo, Buobera, Kalongo et dans des familles d'accueil évaluées à 3686, réparties dans les localités de Kacheke, Tchofi, Luzira et dans l'aire de santé de Calais. Parmi ces déplacés, qui datent au safari, une dame qui a fui Ziralo le 22 mai dernier et qui se retrouve aujourd'hui au camp de Karo explique que la souffrance vécue par elle et ses pères a atteint le seuil de l'inacceptable. On écoute son témoignage.
2: Je suis déplacé en provenance des Ziralo. Nous avons fui les combats au mois de mai dernier, précisément le 22, quand la situation s'est aggravée. Ma maison a été détruite par les bombes et mes enfants ont fui dans tous les sens. Et certains sont introuvables jusque-là. Je suis à Tchofi, dans les camps de Karongo. Ici, nous vivons une vie difficile. Nous n'avons rien. Nous avons fui sans habits et même sans nos pièces d'identité. Nous vivons péniblement et nous dormons sans manger si nous ne trouvons pas quelqu'un pour qui faire la bourre. Bref, nous traversons une situation complexe. Nous vivons difficilement.
7: De son côté, Agisha Kaningu, coordonnateur de l'association d'encadrement de ces déplacés, sollicite l'intervention du Bureau de la coordination des affaires humanitaires des Nations Unies au Tchad pour procéder à l'évaluation rapide des besoins en vue d'y apporter des atténuations, le cas échéant. Il insiste en précisant qu'à ce jour, aucune assistance humanitaire n'a été rendue disponible en faveur de ces déplacés en besoin de nourriture, de l'eau potable, d'abris adéquats et des soins de santé.
0: Et parlons célébration dans cette édition rédaction du journal, les acteurs de la société civile dans la cité des Kamagnolo en territoire de Walungu sont appelés à multiplier des sensibilisations pour décourager les pratiques qui facilitent les violences sexuelles et en cas de circonstances pareilles, d'orienter les victimes aux structures de santé pour la prise en charge appropriée. Recommandation formulée ce mercredi à l'issue d'une séance de sensibilisation organisée à l'intention des leaders locaux en prélude de la journée internationale pour l'élimination des violences sexuelles à temps des conflits des Kamagnolo. Notre permanent Wendo Joé nous fait les points.
8: Relativement au contexte sécuritaire qui prévaut en ces jours dans la zone, les femmes ont souvent été victimes de violences sexuelles et basées sur les genres, et certaines ne bénéficient pas de la prise en charge appropriée. Au cours d'une séance de réflexion organisée ce mercredi 17 juin 2026, avec les responsables des structures sanitaires et les leaders locaux des Kamagnolo, en prélude de la journée internationale pour l'élimination de la violence sexuelle en temps de conflit, célébrée le 19 juin de chaque année, Olivier Kabarati Amani, le médecin chef des zones de santé de Nyangezi plaide pour la sensibilisation de la communauté pour qu'en cas de circonstances, les femmes victimes de violences sexuelles et basées sur les genres s'orientent aux structures de santé pour la prise en charge.
9: La communauté, c'est beaucoup plus la sensibilisation. D'abord pour éviter les violences basées sur les genres, beaucoup plus aussi nous aider à demander à ce que les dames là ne puissent pas, qu'elles ne se cachent pas, qu'elles viennent consulter au niveau de la structure sanitaire. On va les prendre en charge beaucoup plus à leur donnant les kits de dignité. C'est beaucoup plus les femmes vivant seules, les femmes qui n'ont pas d'endroit où vivre, les déplacés et les filles adolescentes et les mineurs.
8: Toutefois, notre source demande aux acteurs de la société civile de décourager toute pratique pouvant être d'une manière ou d'une autre à la base des violences sexuelles. Des Kamagnolo, Wendo Joé pour la radio Maindeleo.
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0: Changeons de chapitre à présent, la session ordinaire de l'examen d'état de but, c'est lundi 22 juin 2026 sur toute l'étendue de la République démocratique du Congo, dans la province éducationnelle Sud-Kivu. 41 211 candidats sont attendus dans 115 centres de passation, dont Karanef, dans la ville de Bukavu. La précision de l'inspectrice principale provinciale à d'intérim de cette ère éducationnelle, Thierry Guéreza Nabouchi Chantal, au cours de l'entretien accordé à Radio Maïdélio vendredi 19 juin 2026. Et selon elle, tout le préparatifs sont pratiquement achevés pour assurer les bons déroulements de ces épreuves certificatives. Le mal contenant les questionnaires sont déjà arrivés à Bukavu et leur acheminement vers les centres les plus éloignés de la province du Sud Kivu est en cours, confirme-t-elle. L'inspectrice principale provinciale d'intérim de la province éducationnelle Sud Kivu 1 invite ainsi les finalistes à aborder ces épreuves avec confiance tout en observant la discipline et le respect des consignes durant les 4 jours de passation. Et l'on parle dans cet élément.
11: Les mâles sont déjà ici à Bukavu, ils sont logés à la DSR. Les inspecteurs sont en ce moment même en train de faire la préparation générale de la passation. Comme vous le savez, il y a des innovations qui ont été introduites dans la gestion des centres, dans la gestion des données des centres d'examen d'État. Et tout est maintenant digitalisé et au niveau du centre et au niveau provincial jusqu'à Kinshasa, le niveau central. Et donc, maintenant là, ce sont des révisions de l'utilisation des données digitalisées, numérisées, que les inspecteurs sont en train de faire maintenant.
0: C'était la Thierry Guéreza Nabouchi Chantal, inspectrice principale provinciale d'intérim de la province éducationnelle Sud Kivu 1. Pour rappel, les candidats commenceront par l'épreuve de culture générale le lundi 22 juin. Les sciences sont prévues le mardi 23 juin, les cours d'option le mercredi 24 juin, tandis que les langues clôtureront la session le jeudi 25 juin 2026. Et je vous prends à l'Ankabika, les habitants du Sud Kivu continuent de dénoncer les comportements de certains opérateurs économiques, les agents commis à certains services officiels et autres personnes qui ne cessent de refuser les billets de banque en francs congolais sous prétexte qu'ils sont usés ou déchirés. Plusieurs plaintes parvenues à la rédaction des radios Maïdéléo font état des souffrances que rencontrent les consommateurs de la province de Sud Kivu, détenteurs de billets portant même une simple et gratinure.
12: Il s'agit principalement des agents de l'État tels que les enseignants, infirmiers et autres qui perçoivent leur salaire en francs congolais. Cela s'observe autant dans la ville de Bukavu que dans d'autres territoires de la province de Sud Kivu. Sur différents marchés, dans les transports en commun et les échanges réguliers de tous les jours au sein des services étatiques, Ces refus de billets provoquent souvent de fortes décisions qui débouchent même à des injures ou bagarres, indiquent des témoins. L'absence prolongée des banques et institutions financières ne fait qu'aggraver cette situation, témoigne un responsable d'une école à Bukavu dans un entretien avec Radio Maindeleo. Celui-ci précise que des enseignants de son école ont déjà remis à son bureau une somme de plus de 500 000 francs congolais des billets rejetés sur les marchés, mais il est toujours difficile de trouver où aller les changer contre la bonne monnaie. Pour lui, de nombreuses personnes arrivent à passer la nuit ventre cru juste parce que les billets dont elles disposent ont été refusés par les commerçants. On écoute son témoignage dans cet élément.
13: Nous, la population scolaire, nous sommes vraiment les plus défavorisés parce que les enfants nous ont payé l'argent en francs congolais. Nous, nous avons pris l'argent, ce sont des billets qui étaient déchirés, qui avaient des cols, qui sont usés. Nous avons pris ça parce que la banque est encore fermée, on ne peut pas refuser la monnaie. Mais hélas, quand nous payons ça aux enseignants, lorsqu'ils veulent utiliser ça pour se procurer à manger ou acheter d'autres éléments sur les marchés, on les refuse. Alors les enseignants viennent les remettre encore à l'école. Au niveau de la caisse de l'école, nous avons déjà un déficit de plus de 500 000 francs congolais que nous ne saurons pas justifier parce que ce n'était même pas prévu. Vraiment, ça c'est un défi qu'il fallait voir comment régler. Ça perturbe notre prévision budgétaire. Imaginez-vous dans une caisse où l'on peut perdre, si l'on dirait, plus de 500 000 francs, une somme qui devait payer trois enseignants. C'est cela qui fait que d'autres enseignants qui vont manquer leur prime des derniers mois.
12: Des commerçants et autres opérateurs économiques demandent aux autorités d'user de leurs prérogatives pour remettre de l'ordre dans ces secteurs.
0: Parlons environnement avant la deuxième partie de cette édition du journal consacrée au sport et à la revue de presse. Renforcer l'éducation environnementale de la population en matière de protection de l'environnement, la gestion responsable de ressources naturelles et de valorisation des déchets, c'est l'un des mécanismes qui contribuerait à la lutte contre l'insalubrité liée à l'accumulation des déchets dans la ville de Bukavu. Ceci ressort d'un atelier de démarrage de l'étude et caractérisation des déchets solides à Bukavu organisé par les laboratoires de fabrication numérique Fab Lab en sigle de l'Université évangélique en Afrique. Hélène Boudjiriri pour plus de détails.
2: À en croire le professeur Fabrice Nfouamba Lukeba, coordonnateur du Fab Lab Éco-Déchets, la gestion des déchets dans la ville de Bukavu fait face à plusieurs défis actuellement. Il s'agit notamment de l'insuffisance des mécanismes de collecte, de l'insuffisance de sensibilisation de la population et de l'absence d'une gestion efficace du tri et du recyclage des déchets. Celui-ci souhaite voir la population de Bukavu s'approprier ces projets afin de favoriser des solutions durables et améliorer les pratique de gestion des déchets au sein de la communauté. Le professeur Fabrice Nfouamba Lukeba en parle.
14: L'objectif, c'était pour pouvoir lancer officiellement l'étude de caractérisation des déchets dans la ville de Bukavu. Il fallait réunir toutes les parties prenantes, des acteurs de ce secteur, en commençant par ceux-là qui collectent, ceux-là qui sont proches des services municipaux, ainsi que ceux-là qui valorisent déjà des déchets, donc qui transforment des déchets en d'autres produits. On doit d'abord s'attaquer aux producteurs de déchets, notamment les ménages et les non-ménages. Par rapport à cela, vous savez très bien que les déchets, dès qu'il y a un problème déjà au niveau de la gestion, ça pose un réel problème aussi quant à la valorisation aussi.
2: Côté, les participants constitués d'acteurs environnementaux saluent cette initiative. Pour eux, s'appuyer sur les données scientifiques afin de promouvoir une meilleure gestion des déchets constitue une avancée significative pour la protection de l'environnement. Ils promettent d'accompagner les différentes étapes de cette étude pour la réussite de ces projets. L'un d'eux, Héritier Moutimanois, membre de l'organisation Vijana Shuja, s'exprime dans cet élément.
15: On nous a présenté l'étude de catégorisation des déchets solides qui sera faite dans la ville de Bukavu, de la méthodologie au plan d'échantillonnage. Nous avons donné 90% de fiabilité à l'étude car dans la gestion de l'environnement de la ville de Bukavu, ce qui manquait c'était l'aspect scientifique pour nous servir des données fiables pour ajuster nos interventions et savoir justement qu'est-ce que nous devons faire en tant qu'organisation et entreprise. Notre rôle premièrement c'est de s'approprier l'étude et deuxièmement c'est d'ouvrir grandement nos portes aux enquêteurs.
2: Signalons que les projet d'analyse et de caractérisation des déchets solides est exécuté par les laboratoires de fabrication numérique de l'Université évangélique en Afrique et financé par la Croix-Rouge.
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0: En sport, disons que les titres nationaux de la Ligue en illico cash se jouera ce week-end en République démocratique du Congo. À l'occasion, il est prévu la dernière journée du championnat avec plusieurs matchs au terme.

des journaux paraissant à Bukavu et dans la capitale. L'incendie ayant consumé plusieurs maisons à Chirato, Kamakombe, dans les groupements des Bougoré et un territoire des Cabarets, le renforcement de mesures d'assainissement de la ville de Bukavu par la mairie et de la ville et l'appel de l'administrateur du territoire des Cabarets appelant les habitants des villages des Miti à regagner leur village font partie des sujets commentés par la presse vendredi 19 juin 2026. La revue de presse avec Alan Kabika.

Un violent incendie a ravagé les sous-villages de Tirato dans les villages Kamakumbe, groupement des Bougouri en territoire de Kabare, mercredi 17 juin 2026, annonce le site internet estnews.info. Selon ces médias, le sinistre s'est déclaré aux environs de midi, causant d'importants dégâts matériels. Selon des sources locales citées, plus de 5 maisons ont été consumées par le flamme, emportant également plusieurs biens de valeur. Grâce à la mobilisation rapide des jeunes du milieu, certaines habitations voisines ont pu être sauvées, évitant ainsi une propagation du feu. Les circonstances exactes de l'incendie demeurent à déterminer. Toutefois, précisent ces médias, plusieurs témoignages évoquent l'explosion d'une batterie de téléphone en cours de recharge comme origine probable du sinistre. Face à ces énièmes cas d'incendie enregistrés dans la région, plusieurs habitants appellent la population à la vigilance, particulièrement en cette période de saison sèche. Ils recommandent notamment de vérifier régulièrement les installations électriques, détenir les objets inflammables et hors des portées des enfants, d'éviter de laisser des bougies allumées sans surveillance et d'adopter des mesures préventives afin de limiter les risques d'incendie. Dans un autre sujet, Kabare Actu écrit, le maire de Bukavu, le docteur Nicolas Kalangaliloa, annonce la mise à la disposition de la population des services professionnels d'hygiène et des vidanges des eaux usées à travers le service technique urbain de l'environnement, hygiène et assainissement de la mairie. Dans un communiqué officiel consulté, l'autorité urbaine informe le ménage, les opérateurs économiques, ainsi que les institutions publiques et privées que ces services sont désormais opérationnels pour assurer notamment les vidanges des fosses septiques et d'autres ouvrages d'assainissement. Le maire rappelle que toute opération de vidange doit être réalisée dans le strict respect des normes environnementales et sanitaires en vigueur afin de préserver la santé publique et l'environnement. À cet effet, poursuit ces médias, le docteur Nicolas Kalangaliloa met en garde toute personne physique ou morale qui se livrerait à des pratiques interdites, notamment la vidange manuelle des fosses septiques dans la nature, le déversement des eaux usées dans les caniveaux, les rivières, les cours d'eau ou encore dans les lacs qui vous. L'autorité urbaine condamne également toute autre pratique susceptible de polluer l'environnement ou de mettre en danger la santé des habitants. Selon les mêmes communiqués, les contrevenants s'exposeront aux sanctions prévues par les textes légaux et réglementaires en matière d'environnement, d'hygiène et d'assainissement. Par cette mesure, le maire entend renforcer la protection de l'environnement, améliorer les conditions d'hygiène publique et prévenir les risques sanitaires liés à la mauvaise gestion des eaux usées dans la ville de Bukavu. Bouclons cette revue de presse avec le site Kivu Avenir qui annonce que dans un communiqué publié à Kabare, l'administrateur de cette entité, Eli Rubabura Espoir, invite les habitants ayant quitté leur foyer à reprendre progressivement les activités socio-économiques habituelles. L'appel vise particulièrement les habitants des Kafurumaye, dont les groupements des Miti, qui avaient abandonné leur village à la suite des mouvements de panique relayés sur les réseaux sociaux, selon les communiqués signé par l'autorité. L'administrateur assure que les autorités de l'AF 123 et l'armée révolutionnaire du Congo poursuivent leurs efforts de sécurisation des zones sous leur contrôle et de protection des populations ainsi que de leurs biens. Dans son message, il appelle également les chefs de groupement, le chef de village, les leaders communautaires, les organisations locales et l'ensemble des forces vives du groupement des Miti à accompagner les processus de retour des déplacés et à favoriser leur réintégration au sein des communautés d'accueil. L'autorité territoriale a enfin exhorté les habitants à préserver l'unité, la confiance et la solidarité afin de contribuer à la stabilité et au développement du territoire.

0: Histoire des cabarets, conclut ces médias.
1: Et voilà ce qui met fin à cette édition du journal, mesdames, messieurs, présentée par Myriam Mamoufano et Mille Moïdois sur la mise en onde. Au revoir et prenez soin de vous.

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La famille Mapendo Baguma Delphin et Borangeke Maberta a la profonde douleur d'annoncer la mort de leur fille Maombi Baguma Bénédicte, mort survenue à la suite d'une longue maladie. C'était le 19 juin 2026 à 8h juste que cette nouvelle parvienne aux membres de la famille se trouvant à Bukavu, à Goma, à Kinshasa, Lumbashi et partout ailleurs, aux amis et connaissances. Programme de deuil le samedi 20 mai 2026 à 11h juste. Levée du corps à la morgue des cliniques universitaires de Bukavu, IOB, à 12h. Messe de requiem à la paroisse Sainte-Thérèse de Bouriba, à 13h. Départ pour l'enterrement à la concession familiale 6 Achikera Kacha, à 12h30. Retour et levée de deuil pour élever les deuils à la famille de la défunte. 6 Abouriba Brasserie pour la famille Mapendo Baguma Delphin a signé le présent communiqué. 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

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Programme de funérailles de l'ancienne et déléguée de l'ECC dans la 5e CPM, ex-AMRP, Foura Biragane Solange. Respect des mesures barrières concernant Ebola. Lundi, le 22 juin, de 7h à 8h, l'évêque du corps à la morgue vers son domicile sur avenue Patrice Emery Lumumba, de 8h à 9h, culte d'obsèques à l'archevêché de l'ECC dans la 5e CPM ex-AMRP, avenue Paysage, de 9h à 10h, fin du culte et départ pour Nyangezi, de 10h à 10h à 11h30, cérémonie d'enterrement dans sa parcelle à Mounia Centre Nyangezi, de 12h30 à 13h, lecture de la bibliographie, de la biographie de la défunte, de 13h à 13h30, mots des circonstances des membres de la famille, mots de son éminence Monseigneur l'archevêque de l'ECC dans la 6e CEPM ex-AMRP, Mukosa Mpimire Paul Palp, représentant légal, fondateur et visionnaire, à 11h, à 13h30, de 13h30 à 15h, partage d'un verre d'eau et levé des deuils. Notez bien, à 15h, fin de la cérémonie. C'est fait à Bukavu. Son éminence Mukosa Mpimire Paul Palp a signé le présent communiqué. 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La grande famille de Kanege Chigoho Richard remercie chaleureusement tous les frères, amis et connaissances, de manière particulière Sa Majesté le Mwami Ngweshe Pierre Natabae Weza III, qui leur ont témoigné de près ou de loin de tout soutien et ou assistance pendant les moments des dures épreuves suite au décès de leur fils, frère, père et grand-père, le regretté papa Kanege Mushi Aramina Rémi, en date du 23 mai dernier. Par la même occasion, la famille vous annonce qu'elle se regroupera autour d'une messe d'action de grâce qui sera célébrée simultanément dans les paroisses Sainte-Bernadette à Walungu et Mater Dei à Mungu Bukavu ce dimanche 21 juin 2026 à 10h, marquant ainsi le 30e jour depuis le décès du défunt et la clôture effective du deuil. Sincère remerciement à tous. La famille Kanege Richard a signé le présent communiqué. La direction du complexe scolaire Notre-Dame du Mont, se trouvant à côté du terrain de football SNCC, non loin du port Emmanuel, porte à la connaissance de la population de Bukavu et environ que les inscriptions pour l'année scolaire 2026-2027 ont débuté, et ceci dans les classes suivantes. À l'école maternelle, première année, les enfants de 3 ans, deuxième année, les enfants de 4 ans, et puis troisième année maternelle, les enfants de 5 ans. À l'école primaire, de la première année à la quatrième année, et puis à l'école secondaire, en 7e année éducation de base, 8e année éducation de base, première HTS et scientifique, deuxième HTS et scientifique. Pour les modalités et les inscriptions, nos bureaux sont ouverts tous les jours du lundi au vendredi de 9h à 13h. 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

Maxime 097 40 99 635. Djama Banque, ce programme des obsèques de maman Bobia Joséphine, samedi 20 juin 2026 à 10h, levée du corps à la morgue de l'hôpital clinique universitaire de Bukavu à 11h, juste messe de requiem à la paroisse Sainte-Trinité de Boulou à 12h, juste départ pour l'inhumation au cimetière de la Ruzizi, et puis à 14h30, bain de consolation au domicile familial 6 à Boulou, 4 stadium. Notez bien le respect de l'heure et l'importance capitale pour la famille. Guy Bobia, fils de la défunte, a signé le présent communiqué. Je soussigné Kizito Mwenelota Herman, co-héritier du feu Mwenelota Frédéric, informe le public qu'une opposition formelle a été déposée contre toute vente, location ou mutation de notre parcelle 6 au numéro 20 avenue Kassai, quartier Nenere, en commune d'Ibon, la ville de Bukavu. Un de 9 co-héritiers voulant vendre la dite parcelle sans accord des autres co-héritiers. Cette maison est une copropriété et demande le consentement de tous avant toute forme de cession. Un copropriétaire ne peut pas vendre une parcelle en indivision. Pour tout contact, les 09 99 64 115 et les 09 97 21 50 50. Notez bien Mujinga Atalumia Atakae Panapesaza Kizitapote Abure Feta Bukavu Kizito Menelota Herman, co-héritier et aîné de la famille, a signé le présent communiqué. La famille Kasereka informe les amis et connaissances, les organisations féminines et toutes les autres organisations de la société civile du Sud Kivu, de la RDC, du monde entier, ainsi que toutes les personnes qui ont connu Madame Venancy Bissi Mwanabinto de son vivant, qu'une messe d'action de grâce pour le repos de son âme sera célébrée à l'occasion du 30e jour de sa naissance au ciel. Ce sera le samedi 20 juin 2026 à partir de 14h. C'est samedi 20 juin donc, à partir de 14h dans la grande chapelle du collège Alpha Djiri à Bukavu. La famille remercie toutes celles qui s'uniront à elle dans cette célébration eucharistique afin de rendre gloire à Dieu pour la vie de Madame Venancy Bissi Mwanabinto et de recommander son âme à la miséricorde divine. Je suis la résurrection et la vie. Que l'âme de maman, de madame Venancy Bissi Mwanabinto repose en paix dans la lumière du Seigneur. Fête à Bukavu le 15 juin pour la famille Kassere Kabishikobo Valérie, père, a signé le présent communiqué. 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

0: Plaisir de vous recevoir, mesdames, messieurs. Bonjour et bienvenue à suivre cette édition du journal. D'abord les titres. Au total, 3689 ménages vivent dans des familles d'accueil et 393 autres vivent dans des cas de déplacés en territoire décalé suite aux affrontements opposant l'AFSAM 23 forces armées de la République démocratique du Congo. Répartis dans trois sites différents, ces derniers vivent dans des conditions difficiles. Confrontés à une situation devenue insupportable, ils plaident pour une assistance d'urgence afin d'éviter les pires. Et 41211 candidats sont attendus dans 115 centres de passation de l'examen d'état dans la province éducationnelle du Sud Kivu 1. L'inspectrice principale ad intérim de cette ère éducationnelle appelle le finaliste à aborder ses épreuves avec confiance, discipline et respect des consignes. Et 6806 cas suspects de choléra et 86 décès ont été enregistrés depuis les débuts de l'année 2026 dans la province du Sud Kivu. Pour la 24e semaine épidémiologique, la province a enregistré 180 cas suspects, dont 89 dans la zone de santé d'Ibanda. Pendant ces temps, les derniers guéris de la maladie à virus Ebola en province sont sortis officiellement ce vendredi. C'est tout pour les titres, mesdames, messieurs. Myriam Moufano, c'est mon nom. Juste à la présentation, Emile Mouindo sur la mise en onde.
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0: En début de cette édition du journal, disons que plusieurs biens de valeur, des téléphones et de l'argent portés par des hommes en uniforme dans les escarpements des Ngomo, c'est le bilan d'un braquage armé survenu dans les avant-midi du vendredi 19 juin 2026. En croire le passager contacté par Radio Maendeleo, il s'agit de passagers à bord de plus de 3 minibus en provenance des Kamanyola vers Bukavu qui sont tombés dans cette embuscade. Les chauffeurs ont été torturés et menacés d'être emportés dans la brousse avant que ces derniers n'opèrent en toute quiétude. Les habitants du milieu déplore cette situation et plaide pour la sécurité du voyageur et des leurs biens. Parlons santé dans cette édition du journal. Les deux derniers malades atteints d'Ebola dans la province du Sud Kivu sont sortis du centre de traitement situé à Luiro dans la zone de santé des Mitimoressa, en territoire des Kabare, c'est vendredi 19 juin 2026. Leur remise dans la communauté a été supervisée par le vice-gouverneur du Sud Kivu sous l'AFSAM 23 en charge des questions politiques administratives d'Unia Bwengedux au cours d'une cérémonie organisée sur place à Luiro en présence de partenaires techniques et financiers dans les cadres de la riposte. En détail, Hélène Boudjiriri.
2: Avec ces deux personnes déchargées et remises au sein de la communauté, l'Unia Bwengedux indique que la population ne compte plus aucun cas d'Ebola. Il salue les efforts engagés par la division provinciale de la santé, tous les partenaires ainsi que la task force mise en place pour leur implication dans les efforts de riposte allant de la sensibilisation, la surveillance, l'installation d'un laboratoire de diagnostic rapide, l'érection des centres de traitement et la formation des prestataires, ce qui a permis d'obtenir ces résultats. L'Unia Bwengedux en parle.
3: Ces efforts consentis avec l'accompagnement et l'engagement de nos partenaires nous amènent aujourd'hui à ces résultats remarquables. Ainsi, des deux cas index, après une prise en charge adéquate et de qualité au centre de traitement de l'Uiro, à ce jour, les résultats de laboratoire viennent d'être révélés négatifs après leur prise en charge médicale par nos personnels soignants engagés au site de traitement. C'est pourquoi nous venons vous déclarer aujourd'hui qu'il n'y a plus de cas de maladie à virus Ebola dans la province du Sud Kivu.
2: Pour les spécialistes en santé présents et autres techniciens, cette situation ne signifie pas que la maladie à virus Ebola est complètement éradiquée dans la province du Sud Kivu. Il recommande aux uns et aux autres de poursuivre avec les sensibilisations sur le respect des gestes et barrières, la surveillance de toute situation suspecte et le signalement en cas de subsistion jusqu'à la fin absolue de cette maladie. Pour les malades désormais guéris et sortis du centre de traitement, la maladie à virus Ebola reste une réalité. Ils invitent les membres de la communauté à ne pas prêter attention aux rumeurs, mais à unir les efforts pour éradiquer cette maladie. On écoute à ce sujet Didier Chikonza, l'un des malades guéris des
4: En arrivant ici, je me sentais très mal. J'ai frissonné avec des maux de tête, la fièvre et la fatigue. Mais grâce à Dieu, je suis arrivé ici et voilà, je me sens déjà guéri. Je remercie Dieu et ceux qui ont pris soin de moi. à ceux qui disent que la maladie n'existait pas, ils se trompent. Moi, j'ai souffert d'Ebola. Aujourd'hui, je suis en très bonne santé.
5: En tout cas, Nelly Chako a bien.
2: Par ailleurs, les services techniques ont été invités à renforcer la surveillance, surtout que les mouvements continuent entre les provinces, dont celles qui connaissent encore des cas positifs. Il a été ainsi rappelé que le diagnostic rapide est l'un des moyens efficaces pour qu'un malade atteint d'Ebola s'en sorte, en plus du respect des gestes et barrières.
0: Merci Hélène Boudjiriri. Et la province du Sud Kivu a enregistré 180 cas suspects de choléra et 6 décès au cours de la 24e semaine épidémiologique. Selon les données de la division provinciale de la santé d'Épaisse, la zone de santé d'Ibanda est la plus touchée avec 89 cas, suivie de celle d'Idjoui qui en compte 25. La zone de santé des Kadoutou dans la ville de Bukavu a enregistré 16 cas, tandis que la zone de santé des Fizi en a notifié 13. Ces chiffres sont contenus dans les rapports hebdomadaires des activités des ripostes contre les choléras, dont une copie est parvenue à la rédaction des radios Maïdélé au vendredi 19 juin 2026, Omer Moudekereza.
6: Les documents mettent en évidence plusieurs facteurs expliquant la persistance, voire l'augmentation des cas dans la province. Il s'agit notamment du manque d'eau potable, qui pousse les populations à consommer l'eau des rivières et d'autres sources non aménagées, des déplacements des populations, de la promiscuité et la défécation à l'air libre observée dans certaines zones de santé. Les rapports soulignent également la saturation de l'unité de traitement du choléra Saint-Mathieu à Bukavu. Cette structure prend actuellement en charge non seulement les malades de la zone de santé d'Ibanda, elle-même confrontée à une forte recrudescence des cas, mais aussi de nombreux patients en provenance des zones de santé de Bagira et Kadutu. Cette concentration des cas exerce une forte pression sur les capacités de prise en charge et favorise la poursuite de la transmission entre les différentes zones de santé. Pour faire face à cette situation, la DPS recommande la disponibilité des intrants de surveillance, l'approvisionnement d'urgence en médicaments et en matériel WASH dans les structures sanitaires, ainsi que la réhabilitation des bornes et fontaines et des sources d'eau en panne dans plusieurs zones de santé. Parmi les principaux défis relevés figure l'insuffisance de supervision due au manque d'appui logistique, l'absence de partenaires pour soutenir les activités de riposte, le faible fonctionnement de la coordination locale et les difficultés d'approvisionnement en eau à l'unité de traitement du choléra. La division provinciale de la santé indique que le nombre des cas est passé de 130 lors de la 23e semaine épidémiologique à 182 lors de la 24e semaine, soit une augmentation de 52 cas à une semaine. Depuis le début de l'année, 23 zones de santé de la province ont enregistré au moins un cas de choléra. Au total, le Sud-Kivu compte déjà 6806 cas suspects et 86 décès depuis janvier 2026.
0: Merci Omer Moudekereza. Et comme annoncé au sommaire, environ 3686 ménages vivent dans des familles d'accueil et 393 dans des camps de déplacés dans plusieurs localités de la partie littorale du territoire des Calais. Ces ménages avaient fui les affrontements entre l'FSM-23 et la coalition composée des troupes Oisalendo et forces armées de la République démocratique du Congo entre les 5 mai et les 22 mai 2026. Expedi Kialo.
7: Selon l'association d'encadrement des déplacés venant des hauts plateaux de Calais, les personnes en situation de déplacements proviennent principalement de Ziralo, Lumbishi, Kashiri et en territoire de Walikale au nord Kivu. Ces déplacés sont hébergés dans trois camps, à savoir Bukonjo, Buobera, Karongo et dans des familles d'accueil évaluées à 3686 réparties dans les localités de Kacheke, Tchofi, Luzira et dans l'aire de santé de Calais. Parmi ces déplacés qui datent au safari, une dame qui a fui Ziralo le 22 mai dernier et qui se retrouve aujourd'hui au camp de Karongo explique que la souffrance vécue par elle et ses pères a atteint le seuil de l'inacceptable. On écoute son témoignage.
2: Je suis déplacée en provenance de Ziralo. Nous avons fui le combat au mois de mai dernier, précisément le 22, quand la situation s'est aggravée. Ma maison a été détruite par les bombes et mes enfants ont fui dans tous les sens. Et certains sont introuvables jusque-là. Je suis à Tchofi, dans les camps de Karongo. Ici, nous vivons une vie difficile. Nous n'avons rien. Nous avons fui sans habits et même sans nos pièces d'identité. Nous vivons péniblement et nous dormons sans manger si nous ne trouvons pas quelqu'un pour qui faire la bourre. Bref, nous traversons une situation complexe. Nous vivons difficilement.
7: De son côté, Agisha Kaningu, coordonnateur de l'association d'encadrement de ces déplacés, sollicite l'intervention du Bureau de la coordination des affaires humanitaires des Nations Unies, OCHA, pour procéder à l'évaluation rapide des besoins en vue d'y apporter des atténuations, le cas échéant. Il insiste en précisant qu'à ce jour, aucune assistance humanitaire n'a été rendue disponible en faveur de ces déplacés en besoin de nourriture, de l'eau potable, d'abris adéquats et des soins de santé.
0: Et parlons célébration dans cette édition édition du journal, les acteurs de la société civile dans la cité des Kamanyola en territoire de Walungu sont appelés à multiplier des sensibilisations pour décourager les pratiques qui facilitent les violences sexuelles et en cas de circonstances pareilles, d'orienter les victimes aux structures de santé pour la prise en charge appropriée. Recommandation formulée ce mercredi à l'issue d'une séance de sensibilisation organisée à l'intention des leaders locaux en prélude de la journée internationale pour l'élimination des violences sexuelles à temps des conflits des Kamanyola. Notre permanent Wendo Joé nous fait les points.
8: Relativement au contexte sécuritaire qui prévaut en ces jours dans la zone, les femmes ont souvent été victimes de violences sexuelles et basées sur les genres et certaines ne bénéficient pas de la prise en charge appropriée. Au cours d'une séance de réflexion organisée ce mercredi 17 juin 2026 avec les responsables des structures sanitaires et les leaders locaux de Kamanyola en prélude de la journée internationale pour l'élimination de la violence sexuelle en cas de conflit célébrée le 19 juin de chaque année, Olivier Kabarati Amani, le médecin chef des zones de santé de Nyangezi plaide pour la sensibilisation de la communauté pour qu'en cas de circonstances, les femmes victimes de violences sexuelles et basées sur les genres s'orientent aux structures de santé pour la prise en charge.
9: La communauté, c'est beaucoup plus la sensibilisation. D'abord pour éviter les violences basées sur les genres, beaucoup plus aussi nous aider à demander à ce que les dames là ne puissent pas, qu'elles ne se cachent pas, qu'elles viennent consulter au niveau de la structure sanitaire. On va les prendre en charge beaucoup plus à leur donnant les kits de dignité. C'est beaucoup plus les femmes vivant seules, les femmes qui n'ont pas d'endroit où vivre, les déplacés et les filles adolescentes et les mineurs.
8: Toutefois, notre source demande aux acteurs de la société civile de décourager toute pratique pouvant être d'une manière ou d'une autre à la base des violences sexuelles. De Kamanyola, Wendo Joué pour la radio Maïndeleo.
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0: Changeons de chapitre à présent, la session ordinaire de l'examen d'état de but, c'est lundi 22 juin 2026 sur toute l'étendue de la République démocratique du Congo. Dans la province éducationnelle Sud Kivu 1, 41 211 candidats sont entendus dans 115 centres de passation, dont Karanef, dans la ville de Bukavu. La précision de l'inspectrice principale provinciale ad intérim de cette terre éducationnelle, Thierry Guéreza Nabouchi Chantal, au cours d'un entretien accordé à Radio Maïdeleo vendredi 19 juin 2026. Et selon elle, tous les préparatifs sont pratiquement achevés pour assurer les bons déroulements de ces épreuves certificatives. Le mal, contenant les questionnaires sont déjà arrivés à Bukavu et leur acheminement vers les centres le plus éloignés de la province du Sud Kivu est en cours, confirme-t-elle. L'inspectrice principale provinciale ad intérim de la province éducationnelle Sud Kivu 1 invite ainsi les finalistes à aborder ces épreuves avec confiance tout en observant la discipline et le respect des consignes durant les 4 jours de passation. Elle en parle dans cet élément.
11: Les mâles sont déjà ici à Bukavu, elles sont logées à la DSR. Les inspecteurs sont en ce moment même en train de faire la préparation générale de la passation. Comme vous le savez, il y a des innovations qui ont été introduites dans la gestion des centres, dans la gestion des données des centres d'examen d'État. Et tout est maintenant digitalisé et au niveau du centre et au niveau provincial jusqu'à Kinshasa, le niveau central. Et donc maintenant là, ce sont des révisions de l'utilisation des données digitalisées, numérisées que les inspecteurs sont en train de faire maintenant.
0: C'était la Thierry Guéreza Nabouchi Chantal, inspectrice principale provinciale ad intérim de la province éducationnelle Sud Kivu 1. Pour rappel, les candidats commenceront par l'épreuve des cultures générales le lundi 22 juin. Les sciences sont prévues le mardi 23 juin, les cours d'option le mercredi 24 juin, tandis que les langues clôtureront la session le jeudi 25 juin 2026. Et je vous prends à l'Ankabika, les habitants du Sud Kivu continuent de dénoncer les comportements de certains opérateurs économiques, les agents commis à certains services officiels et autres personnes qui nécessitent de refuser les billets de banque en francs congolais sous prétexte qu'ils sont usés ou déchirés. Plusieurs plaintes parvenues à la rédaction des radios Maïdeleo font état des souffrances que rencontrent les consommateurs de la province du Sud Kivu, détenteurs de billets portant même une simple et égratignure.
12: Il s'agit principalement des agents de l'État tels que les enseignants, infirmiers et autres qui perçoivent leur salaire en francs congolais. Cela s'observe autant dans la ville de Bukavu que dans d'autres territoires de la province du Sud Kivu. Sur différents marchés, dans les transports en commun et les échanges réguliers de tous les jours au sein des services étatiques, Ces refus de billets provoquent souvent des fortes décisions qui débouchent même à des injures ou bagarres, indiquent des témoins. L'absence prolongée des banques et institutions financières ne fait qu'aggraver cette situation, témoigne un responsable d'une école à Bukavu dans un entretien avec Radio Maindeleo. Celui-ci précise que des enseignants de son école ont déjà remis à son bureau une somme de plus de 500 000 francs congolais des billets rejetés sur les marchés, mais il est toujours difficile de trouver où aller les changer contre la bonne monnaie. Pour lui, de nombreuses personnes arrivent à passer la nuit ventre creux juste parce que les billets dont elles disposent ont été refusés par les commerçants. On écoute son témoignage dans cet élément.
13: Nous, la population scolaire, nous sommes vraiment les plus défavorisés parce que les enfants nous ont payé l'argent en francs congolais. Nous, nous avons pris l'argent, ce sont des billets qui étaient déchirés, qui avaient des cols, qui sont usés. Nous avons pris ça parce que la banque est encore fermée, on ne peut pas refuser la monnaie. Mais hélas, quand nous payons ça aux enseignants, lorsqu'ils veulent utiliser ça pour se procurer à manger ou acheter d'autres éléments sur les marchés, on les refuse. Alors les enseignants viennent les remettre encore à l'école. Au niveau de la caisse de l'école, nous avons déjà un déficit de plus de 500 000 francs congolais que nous ne saurons pas justifier parce que ce n'était même pas prévu. Vraiment, ça c'est un défi qu'il fallait voir comment régler. Ça perturbe notre prévision budgétaire. Imaginez-vous dans une caisse où l'on peut perdre, si l'on dirait, plus de 500 000 francs, une somme qui devait payer trois enseignants. C'est cela qui fait que d'autres enseignants qui vont manquer leur prime des derniers mois.
12: Des commerçants et autres opérateurs économiques demandent aux autorités d'user de leurs prérogatives pour remettre de l'ordre dans ces secteurs.
0: Parlons environnement avant la deuxième partie de cette édition du journal consacrée au sport et à la revue de presse. Renforcer l'éducation environnementale de la population en matière de protection de l'environnement, la gestion responsable des ressources naturelles et de valorisation des déchets, c'est l'un des mécanismes qui contribuerait à la lutte contre l'insalubrité liée à l'accumulation des déchets dans la ville de Bukavu. Ceci ressort d'un atelier de démarrage de l'étude et caractérisation des déchets solides à Bukavu, organisé par les laboratoires de fabrication numérique Fab Lab en sigle de l'Université évangélique en Afrique. Hélène Boudjiriri pour plus de détails.
2: À en croire le professeur Fabrice Fouamba-Loukeba, coordonnateur du Fab Lab Éco-Déchets, la gestion des déchets dans la ville de Bukavu fait face à plusieurs défis actuellement. Il s'agit notamment de l'insuffisance des mécanismes de collecte, de l'insuffisance de sensibilisation de la population et de l'absence d'une gestion efficace du tri et du recyclage des déchets. Celui-ci souhaite voir la population de Bukavu s'approprier ces projets afin de favoriser des solutions durables et améliorer les pratique de gestion des déchets au sein de la communauté. Le professeur Fabrice Fouamba-Loukeba en parle.
14: Oui, l'objectif c'était pour pouvoir lancer officiellement l'étude de caractérisation des déchets dans la ville de Bukavu. Il fallait réunir toutes les parties prenantes, les acteurs de ce secteur, en commençant par ceux-là qui collectent, ceux-là qui sont proches des services municipaux, ainsi que ceux-là qui valorisent déjà des déchets, donc qui transforment les déchets en d'autres produits. On doit d'abord s'attaquer aux producteurs des déchets, notamment les ménages et les non-ménages. Par rapport à cela, vous savez très bien que les déchets, dès qu'il y a un problème déjà au niveau de la gestion, ça pose un réel problème aussi quant à la valorisation aussi.
2: De leur côté, les participants constitués d'acteurs environnementaux saluent cette initiative. Pour eux, s'appuyer sur des données scientifiques afin de promouvoir une meilleure gestion des déchets constitue une avancée significative pour la protection de l'environnement. Ils promettent d'accompagner les différentes étapes de cette étude pour la réussite de ces projets. L'un d'eux, Héritier Moutimanoa, membre de l'organisation Vijana Shuja, s'exprime dans cet élément.
15: On nous a présenté l'étude de catégorisation des déchets solides qui sera faite dans la ville de Bukavu, de la méthodologie au plan d'échantillonnage. Nous avons donné 90% de fiabilité à l'étude, car dans la gestion de l'environnement de la ville de Bukavu, ce qui manquait c'était l'aspect scientifique pour nous servir des données fiables pour ajuster nos interventions et savoir justement qu'est-ce que nous devons faire en tant que organisation et entreprise. Notre rôle, premièrement, c'est de s'approprier l'étude et deuxièmement, c'est d'ouvrir grandement nos portes aux enquêteurs.
2: Signalons que le projet d'analyse et de caractérisation des déchets solides est exécuté par les laboratoires de fabrication numérique de l'Université évangélique en Afrique et financé par la Croix-Rouge.
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0: En sport, disons que les titres nationaux de la Ligue en illico cash se jouera ce week-end en République démocratique du Congo. À l'occasion, il est prévu la dernière journée du championnat avec plusieurs matchs au terme desquels les champions sera connu. Le programme fixe deux matchs pour ce samedi 20 juin 2026 à 13h. Simba retrouve Maniema Inyo et à 15h Loupopo accorde son hospitalité à l'AS Vita Club. Le titre se jouera dimanche 21 juin après deux matchs qui se disputeront au stade Mazembe à deux heures différentes. À 13h, les CS Don Bosco rencontrent Aigle du Congo de Kinshasa et à 15h, place au duel entre Mazembe et Céleste FC. Les TP Mazembe, leader au classement avec 27 points, n'a besoin que d'une victoire pour être sacré champion. De son côté, les Aigles du Congo avec 26 points restent en embuscade en occupant la deuxième place. Une victoire des Aigles combinée à un faux pas de Mazembe offrira aux Samouré et de Kinshasa le titre. En revanche, l'AS Maniema Union est déjà rassuré de finir à la troisième place, synonyme de qualification en Coupe de la Confédération.

L'incendie ayant consumé plusieurs maisons à Tchirato, Kamakombe, dans les groupements des Bougoré, un territoire des Kabaré, le renforcement des mesures d'assainissement de la ville de Bukavu par la mairie et de la ville et l'appel de l'administrateur du territoire des Kabaré appelant les habitants des villages des Miti à regagner leur village font partie des sujets commentés par la presse vendredi 19 juin 2026. La revue de presse avec Alan Kabika.

Un violent incendie a ravagé les sous-villages de Tchirato dans les villages Kamakombe, groupement des Bougori en territoire de Kabare, mercredi 17 juin 2026, annonce le site internet estnews.info. Selon ces médias, le sinistre s'est déclaré aux environs de midi, causant d'importants dégâts matériels. Selon des sources locales citées, plus de 5 maisons ont été consumées par le flamme, emportant également plusieurs biens de valeur. Grâce à la mobilisation rapide des jeunes du milieu, certaines habitations voisines ont pu être sauvées, évitant ainsi une propagation du feu. Les circonstances exactes de l'incendie demeurent à déterminer. Toutefois, précise ces médias, plusieurs témoignages évoquent l'explosion d'une batterie de téléphone en cours de recharge comme origine probable du sinistre. Face à ces énièmes cas d'incendie enregistrés dans la région, plusieurs habitants appellent la population à la vigilance, particulièrement en cette période de saison sèche. Ils recommandent notamment de vérifier régulièrement les installations électriques, de tenir les objets inflammables et hors des portées des enfants, d'éviter de laisser des bougies allumées sans surveillance et d'adopter des mesures préventives afin de limiter les risques d'incendie. Dans un autre sujet, Kabare Actu écrit, le maire de Bukavu, le docteur Nicolas Kalanga-Liloa, annonce la mise à la disposition de la population des services professionnels d'hygiène et des vidanges des eaux usées à travers le service technique urbain de l'environnement, hygiène et assainissement de la mairie. Dans un communiqué officiel consulté, l'autorité urbaine informe le ménage, les opérateurs économiques, ainsi que les institutions publiques et privées que ces services sont désormais opérationnels pour assurer notamment les vidanges des fosses septiques et d'autres ouvrages d'assainissement. Le maire rappelle que toute opération de vidange doit être réalisée dans le strict respect des normes environnementales et sanitaires en vigueur afin de préserver la santé publique et l'environnement. À cet effet, poursuit ces médias, le docteur Nicolas Kalanga-Liloa met en garde toute personne physique ou morale qui se livrerait à des pratiques interdites, notamment la vidange manuelle des fosses septiques dans la nature, le déversement des eaux usées dans les caniveaux, les rivières, les cours d'eau ou encore dans les lacs qui vous. L'autorité urbaine condamne également toute autre pratique susceptible de polluer l'environnement ou de mettre en danger la santé des habitants. Selon les mêmes communiqués, les contrevenants s'exposeront aux sanctions prévues par les textes légaux et réglementaires en matière d'environnement, d'hygiène et d'assainissement. Par cette mesure, le maire entend renforcer la protection de l'environnement, améliorer les conditions d'hygiène publique et prévenir les risques sanitaires liés à la mauvaise gestion des eaux usées dans la ville de Bukavu. Bouclons cette revue de presse avec le site Kivu Avenir qui annonce que dans un communiqué publié à Kabare, l'administrateur de cette entité, Eli Rubabura Espoir, invite les habitants ayant quitté leur foyer à reprendre progressivement les activités socio-économiques habituelles. L'appel vise particulièrement les habitants des Kafurumaye, dont les groupements des Miti, qui avaient abandonné leur village à la suite des mouvements de panique relayés sur les réseaux sociaux, selon les communiqués signé par l'autorité. L'administrateur assure que les autorités de l'AF-123 et l'armée révolutionnaire du Congo poursuivent leurs efforts de sécurisation des zones sous leur contrôle et de protection des populations ainsi que de leurs biens. Dans son message, il appelle également les chefs de groupement, le chef de village, les leaders communautaires, les organisations locales et l'ensemble des forces vives du groupement des Miti à accompagner les processus de retour des déplacés et à favoriser leur réintégration au sein des communautés d'accueil. L'autorité territoriale a enfin exhorté les habitants à préserver l'unité, la confiance et la solidarité afin de contribuer à la stabilité et au développement du territoire de Kabare, conclut ces médias.